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0: les filles, c'est plus bête que les garçons. 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

0: Hello Happy Taxpayers, hello Nasty Bushwalkers. Il est midi passé, vous êtes bien sur Radio FMR 89.1 MHz en FM ou le canal 7e de la DAB+, mais aussi vous pouvez nous écouter partout, même si vous êtes en pleine mer, via le streaming internet que vous trouverez sur le site radio-fmr.net et c'est
1: Crossover.
0: Ah ben voilà, tiens, puisque tu es là, dis-nous le numéro.
1: Oh là là, moi je sais pas du tout. Allez, je vais dire au hasard 542.
0: Non. Ah. Voilà, tu vois, il te souffle. Hein.
1: 544 ?
0: Ouais, voilà.
1: Ah ben, bon, j'étais
0: pas loin. Ah ben, oui, c'était deux semaines. On est tous là, est-ce qu'on est tous là ? Et non, et là, l'équipe est réduite parce que GTA Bus, lui, il est ailleurs. Miss Vélib également et Bip Bip aussi. Donc, franchement, il n'y en a plus que trois qui est là. Voilà, vous l'avez entendu, c'est le grand maître du 7e art. C'est le monsieur cinéma de Radio FMR, c'est Emmanuel.
1: Bonjour à toutes et à tous. Aujourd'hui, on va partir à Macao avec un film hongkongais. Voilà, donc vous en saurez plus tout à l'heure.
2: Macao, l'enfer du jeu.
0: Ah là, tu verras, c'est carrément différent. Enfin, en fait, c'est quelque chose. Moi, je l'ai vu le film et franchement, il m'a pris. Hein. Même pour la longueur, mais il m'a bien pris quand même. C'est le grand maître de Radio FMR. Ah ben non, c'est du sport.
2: Bonjour à toutes et à tous. Alors aujourd'hui, on va faire dans le rock'n'roll, dans le punk rock, avec ceux qui sont un peu les fondateurs, on va dire, pas les seuls, mais enfin bon, ceux qui étaient là au début, les Ramones, à travers un livre écrit par Marquis Ramone, qui a été le batteur des Ramones, donc pendant un bon bout de temps, et qui, dans ce bouquin, eh bien, nous explique comment ça se passe à l'intérieur, la vie de tous les jours chez les Ramones. Et c'est vraiment pas triste, parce qu'en même temps, eh bien, on fait un tour dans l'histoire musicale internationale, surtout dans le rock, de ces 30, 40 dernières années, 50 dernières années. Donc c'est très intéressant.
0: Mmh. Eh bien, pour ma part, moi je vais vous parler de la bande originale de Gandahar, de Gabriel Yared, qui vient tout juste de sortir en version complète. Que Gabriel Yared a mis carrément en ligne. Et je parlerai également de la saison 2 de X-Men 97, la série animée sur Disney+. Mais avant de rentrer in the vif fun sujet, le morceau Barrinos et puis l'agenda. Et on commence avec les Ramones.
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1: Et donc, c'était le morceau Rock and Roll Radio, extrait de l'album End of the Century, qui était sorti en 1980.
2: Mais t'es sûr que c'était les Ramones?
1: Ah oui.
2: C'était les Ramones?
1: Ah oui, et quand les Ramones, après l'enregistrement terminé,

0: Et là, ils ont été.
1: J'ai plus entendu des saxos. Voilà.
0: Oui, des cuivres.
1: Ah non, un saxo, c'est un bois. Hein.
0: Oui, non, mais bon, hein, pour le. Pour le Pékin moyen, hein, ça fait partie du cuivre parce que ça a la même gueule. Et c'est la même matière, du moins en ce qui concerne le corps. Voilà. Tout ça, c'est. En fait, c'est la production de l'album qui, au bout d'un moment, a posé un certain problème, mais on y reviendra car tout se recoupe. Alors.
1: Mets 10 balles dans le bousin, il y a des droits d'auteur.
0: Ah bon, d'accord. Ok. À présent, l'agenda, quand même, avec. Bien, j'en ai parlé la semaine dernière, mais enfin, je vous en parlais juste pour ce qui s'est passé hier, car le festival dit Astre, le deuxième du nom, à Saint-Lys, à côté de Saint-Lys, en fait, à Terre-Blanque, eh bien, ça a lieu également aujourd'hui et demain. Alors, spectacle, concert punk, DJ live set, vidéo mapping, live show, performance, tatouage, tout ça, eh bien, de 20 à 30 euros, mais par contre, il faut réserver en amont. Sinon, si ça vous intéresse, ce soir et cet après-midi et demain au Ravelin, il y a un marché des créatrices organisé par Vacarme.
1: Oui, c'est pour ça que Laura n'est pas là.
0: Voilà.
1: C'est elle qui l'organise.
0: Et donc, c'est de 16h à 1h du matin. Je suppose que ça, c'est pour le
1: pour
0: samedi soir.
1: Oui.
0: Et demain, ça s'arrêtera un petit peu plus tôt. Et c'est entièrement gratos.
1: Demain, c'est entre 15h et 19h.
0: D'accord.
1: Et donc, il y a des artistes qui sont présents, qui présenteront leur truc également. Et il y en a qui ne sont pas là, c'est aujourd'hui, mais qui seront là demain. Ce sera d'ailleurs mon carreau, puisque j'ai une œuvre qui est déjà affichée là-bas. Et j'amènerai des trucs en plus.
0: Magnifique, magnifique.
1: Et donc tout ça, c'est organisé par Laura elle-même.
0: Ouais.
1: Par
0: Vacarme.
1: Voilà, qui présente son fanzine Vacarme.
0: Exactement. Donc allez-y, nombreuses et nombreux. Hein, c'est compris. On passe à lundi, hein, c'est une semaine assez légère d'ailleurs, hein, en ce qui concerne le Distorama. La mécanique des fluides, c'est lundi, un petit 17, c'est le bal des Tazes Unis. Ouais, alors là, ça vaut le coup et c'est gratuit. Jeudi prochain, au Bistrot du Coin, il y a Velvet Faubourg qui fait du post-vintage covers. À partir de 19h30, le prix est libre, mais nécessaire. Au Ravelin, jeudi prochain, Jérôme Sage, musique d'avant Internet et Gaspard Leventre, Hard Karaoke Wave. C'est à 20h et ça coûte 5 euros. Au Little O'Clock, jeudi prochain, du Rock Heavy Soul avec Peur Panique. C'est à 20h, le prix est libre. Au Gloria, vendredi prochain, bon, 27 si ça vous intéresse et tout. Ouais, c'est toujours marrant d'écouter les morceaux. Tu te rappelles pas des titres parce que tu es complètement bourré. Et c'est ça aussi, le blind test en général. Vendredi prochain, au Bistrot du Coin, on a une soirée débile thème. Camping, ouais, c'est d'actualité et c'est à 20h et c'est gratos. Ça va chauffer, c'est le cas de dire. Vendredi prochain, on a également Centre culturel Albanville, Chernia qui fait du rock fusion post-punk, Isoé qui fait de l'électro-fusion instrumentale. C'est à 19h30 et le prix est libre. Et il y en a également vendredi prochain un gros festival, le Rabastock, qui a lieu chaque année à Rabastens. Et là, il y a quand même du monde. Alors, je ne vais pas tous les citer parce qu'il y en a une tapée, mais bon, il y en a qui sont produits hier, donc bof, ce serait dommage de vous annoncer des trucs qui sont déjà passés. Mais entre autres, on a Deadwood qui fait de l'électro-blues, qui vient des Cévennes. On a également Sodome et Sagesse, ça c'est du noise rock qui vient de Tours. On a également Liamamé, la Moëlleté, c'est du rock psyché qui vient du Mans. On a Meurtrière, c'est du heavy metal de Lyon. On a Kassler, c'est de la pop qui vient de Bruxelles. Zad Kokar qui vient de Strasbourg et qui fait dans la No Wave. Voilà. Et hein, il y a encore des groupes toulousains, bien sûr, ou de la région, qui font partie de ce Rabastock. Donc, et c'est encore ce soir, donc, à partir de 18h, c'est

0: gratuit. Et donc, il est précisé no CB. C'est-à-dire, si tu veux acheter des consommations, tu viens avec du cash. T'as compris. T'as tout compris. On a également, vite fait encore dans les concerts, on a lundi prochain Interpol, les New Yorkais qui viendront présenter leur nouvel album au bikini. Et même si tu n'as pas acheté l'album, ça fait quand même cher, de 47,30 à 50 euros l'entrée, donc au bikini lundi prochain à partir de 19h30. Sinon, jeudi, il y a Sweet Potato Vine, c'est folk blues, bluegrass, c'est à Maison Blanche à partir de 21h et ça coûte 5 euros. Vendredi prochain, on aura Jazzima qui est un bluesman et qui se produira à la case d'Occitanie, c'est gratos, c'est à partir de 20h. Et il faut qu'on parle de ce qui va se dérouler dans la deuxième moitié de la semaine prochaine, c'est le 14e symposium international. Alors quand je dis ça, on se dit, oula, oula, qu'est-ce qu'il va nous faire le, Symposium international des Urban Sketchers qu'on avait reçu ici même il y a à peu près 2 mois au moins.
1: Ou 4 mois facile.
0: Oui, enfin, en prévision justement de cet événement, car c'est Toulouse qui organise donc cette réunion internationale où vous allez voir des gens de tous les pays, des sketchers donc, qui vont venir et ça va être un petit peu réparti dans tous les lieux. Toulouse, alors le centre névralgique, ça va être le centre de congrès Pierre Baudis. En général, les journées vont être séparées en deux. Le matin, ça se passe au centre avec des workshops, avec des conférences, enfin pas des conférences de 2 heures, hein, des conférences d'une demi-heure, 3 quarts d'heure maximum. Et ça, c'est à partir de 9h. Et après-midi, après-manger, c'est-à-dire à partir de 15h, on a eh bien, les balades dessinées, les démonstrations in situ, donc in visu plutôt, quoi, parce qu'on va se balader en ville avec des groupes comme ça pour voir comment est-ce que ça se passe. Il y a des soirées qui sont organisées alors, centre Pierre Baudis bien sûr, mais également au Muséum de Toulouse. Donc renseignez-vous, il y a des magnifiques affiches sur les abribus et sur la pub de co qu'on est obligé de supporter, donc elles sont pas mal, j'aime bien quoi. Et renseignez-vous donc sur le net pour avoir suivi. La plupart des choses sont gratuites pour le public. Hein, donc, et au centre Pierre Baudis seront également exposées pas mal d'œuvres, des croquis, c'est ce que je veux dire normalement, sketch, quoi. Sketch, c'est un croquis, et réalisé par justement ceux qui vont participer à ce symposium. Tu veux rajouter quelque chose ?
1: Non, moi rien.
0: Ok, bon, donc ça c'est à partir du 15 au 18 juillet, avec une grosse bamboula en principe, samedi prochain. On en reparlera pour samedi prochain. Mmh. Voilà, un peu de musique là ?
1: Oui, un peu de Ramones encore ?
0: Ben non.
1: Ah bon ? Pourtant tu vas en parler dans quelques minutes ?
0: Ouais, mais ça fait rien.

0: C'était le groupe américain Dust avec le morceau Love Me Hard, un morceau et un album qui date de 1972, avec, et là vous avez remarqué, une batterie un petit peu présente, quoi, hein, et qui fait plein de petits machins. C'est normal, c'était le rock un peu psychédélique de l'époque, avec là une petite influence quand même, on reconnaît un petit peu les influences genre Cream, des groupes comme ça. Mais là, c'est un groupe américain, Dust, avec à la batterie un certain Mark Bell. Et ce Mark Bell, en fait, eh bien, il va continuer dans le domaine de la musique, car le groupe Dust, s'il réussit à sortir deux albums, les albums ne vendent pas des masses, même le single que vous venez d'écouter, Love Me Hard, bon, ne casse pas vraiment la baraque, à quelques petites tournées, mais dans des salles moyennes, bref, ça fait que bah, le groupe, au bout d'un moment, se désagrège un petit peu. Mais Mark Bell, je continue et j'essaye de faire autre chose. Et il va quand même réussir dans le monde de la musique, parce que étant New-Yorkais, eh bien, il se trouve au bon endroit, au bon moment, et il connaît les bonnes personnes. Ce qui fait qu'un peu plus tard, dans les années 74-75, il va se mettre à fréquenter des gens comme Richard Hell, comme Tom Verlaine, donc, et il va essayer de participer un petit peu à cette nouvelle aventure avec ces musiciens qui changent un petit peu ce qui se passe dans la musique. Tom Verlaine, Richard Hell dans télévision. Enfin, ça c'est encore une histoire à part, car Richard Hell a beaucoup écrit de chansons pour télévision, pour le premier Marquis Moon, mais il s'est barré avant le début de la sortie, avant à la sortie du disque, pour fonder lui-même un groupe. Et ce groupe, eh bien, ça va être un des groupes qui va être fondamental pour le punk américain. C'est Richard Hell et les Voidoids, avec le fameux morceau, un hymne à la gloire des punks, The Blank Generation, ce morceau qui est connu vraiment de tous. Et ce morceau, en fait, est joué à la batterie par le Mark Bell dont je vous parlais juste avant, et qui enregistrait donc les morceaux du petit EP 4 titres que vont sortir les Voidoids, mais un EP qui pressé à 1000 exemplaires. Ça ne va pas faire gagner beaucoup de sous. Et en plus, les 1000 exemplaires vont être liquidés vraiment très très rapidement. Il faut faire des repressages parce qu'on commence à demander le morceau. Il va continuer à zoner un petit peu, car il est au bon endroit, au bon moment, je l'ai dit et je le répète. Et il fréquente pas mal les bars branchés à la mode, le CBGB, le Mud Club et des endroits comme ça, qui, à New York, eh bien, vont révéler un nombre incroyable de groupes faisant partie de la vague punk et également de la vague New Wave, c'est-à-dire Blondie, c'est-à-dire Talking Heads et tous ces gens-là. Donc, et ils vont se fréquenter comme ça, boire des coups quand ils ne sont pas en concert. Hein. Et il va également, par l'entremise de sa petite copine, bien faire la connaissance de ceux qui sont un petit peu des proto-punks à l'époque, les New York Dolls. Et les New York Dolls, eh bien, il se fait proposer de participer à une audition pour devenir le batteur des New York Dolls, car le premier batteur, eh bien, il n'était pas trop fiable, et en plus pas trop fiable techniquement, et également par rapport à tout ce qu'il consommait. Donc ça a posé un problème, et donc il s'est proposé une audition pour jouer avec les New York Dolls. Il passe l'audition haut la main, mais il sait qu'il est en concurrence avec un autre batteur qui va passer après lui. Et donc, il reste, il va écouter l'audition et il va se dire « Ah ouais, mais ce mec est pas mal non plus. » Et de toute façon, la messe était déjà dite en amont et ils avaient déjà choisi Jerry Nolan pour tenir la batterie des New York Dolls. Jerry Nolan qui après, eh bien, émigrera du côté des Heartbreakers avec un ex-New York Dolls, Johnny Thunder. Mais ça n'empêche pas Marc Bell de se dire, ok, j'ai quand même une place. Et c'est quand, en 1978, que on lui dit que du côté des Ramones, un nouveau groupe qu'il allait voir tout au début et qui a dit, ouais, y a pas, c'est pas mal, il y a peut-être des progrès, mais c'est nouveau et c'est hyper énergique et les gens adorent, le public adore. Donc, et surtout les jeunes, quoi. Et donc, Marquis, lui, il va débouler en 78, c'est-à-dire c'est déjà deux albums qui ont été sortis par les Ramones. Le premier, qui s'appelle tout simplement Ramones, cette fameuse photo sur fond blanc, photo en noir et blanc, où tu les vois, beaucoup de grains sur la photo, bref, une pochette par fête. 77, ils vont sortir un deuxième album qui s'appelle Living Home, qui ne va pas trop bien marcher. Et ensuite, en 78, on arrive au troisième album, Rocket to Russia, sur lequel il va y avoir des super morceaux, des super tubes. Et là, ça va commencer très très fort pour les Ramones. Le problème, c'est que le batteur des Ramones, c'est Tommy Ramone, le batteur originel, avec dans le groupe Joey Ramone, qui fait le chant, son vrai nom c'est Jeffrey Hyman. Johnny Ramone à la guitare c'est John Cummings et Didi Ramone à la basse c'est Douglas Colvin. Tommy Ramone lui s'appelle Thomas Erdely. Et s'il ne tient pas tellement bien la batterie, c'est parce qu'au bout d'un moment il est un petit peu marre, quoi. Et il décide tout simplement de se dire ok, il faudra me trouver un remplaçant. Et ce remplaçant, ça va être Marc Bell, qui pour l'occasion va devoir s'appeler Ramon. Donc, sauf que Marc Bell s'appelle Marc avec un C à la fin et pas un K. C'est le Marc à la latine, c'est pas le Marc à l'anglaise. Et donc, au départ, il dit ouais, Marcy, Ramon, ça va pas faire, on croit que c'est une nana. Et donc, il dit ouais, ça va quand même, on met un K et tu verras, ça marche. D'accord. Top pour Marquis Ramone. Et Marquis Ramone, donc, à partir de ce moment-là, eh bien, enregistrera le quatrième album, Road to Ruin, qui sort en 78. Alors, vous vous êtes demandé, posez la question, d'où vient ce nom, les Ramones? Et pour une raison tout simple, car il ne faut pas se mentir, tous ces groupes, tous ces musiciens qui sont formés dans les années 70 écoutaient ce qui se passait avant et s'en inspiraient énormément. Et là, en l'occurrence, les Ramones, c'est un nom inspiré de Paul McCartney quand il jouait sous le pseudonyme Paul Ramone, avec pas de E à la fin, quand le groupe s'appelait encore les Silver Beatles. Mmh. C'était pas encore les Beatles, c'était les Silver Beatles, Beatles comme le mot scarabée, les scarabées d'argent. Et c'est en l'honneur de Paul McCartney et les Beatles qui se sont appelés comme ça au départ. Alors, les Ramones, ils sont formés à New York et ils sont tous originaires du même quartier dans le Queens, du côté de Forest Hills. Forest Hills, c'est là où il y a le truc de tennis.
1: Flushing Meadows.
0: Flushing Meadows, c'est juste à côté, quoi, de Forest Hills. Voilà, quoi. Alors, pour ce groupe original, donc, au bout de 2 ans, ok. Il y a déjà le batteur qui se barre, mais il faut dire que du côté des batteurs, c'est là où il y a eu vraiment un bon turnover. Parce que Marquis, lui, il va rester de 78 jusqu'en 83, où pour des raisons d'alcoolisme avérées, il va se faire pousser dehors un peu gentiment. Et il va revenir un peu plus tard, il va revenir en 87, après qu'il y ait eu son remplaçant Richie Ramone qui va opérer pendant 4 ans. Et pendant un bref intermède, il y aura même un Elvis Ramone. Et Elvis Ramone, en fait, c'est le pseudo de Clem Burke. Clem Burke qui n'est autre que le batteur de Blondie, donc un très très bon batteur. Et donc il y a le retour de Marquis qui va tenir pratiquement jusqu'à la fin. Pour les autres, eh bien, il y a le cas d'Didier Ramon. Didier Ramon, c'était le défoncé de la bande. Le mec prenait tout et n'importe quoi, tout ce qui existait. Alors bon, l'alcool, les pilules, la fumette bien sûr, mais également de la coke, de l'héroïne, enfin bon, tout ce qui circulait. Alors que dans le groupe, eh bien, si Johnny Ramone aimait bien boire, aimait bien fumer des pétards, bon, ça n'allait pas tellement plus loin. Et Marquis, au départ, lui, ben, c'est pareil, lui, il aimait bien boire un coup tranquille et il aimait bien se faire des joints. À l'époque, on fumait beaucoup de ganja, mais également du shit. Et pour Joey, c'est un peu différent parce que Joey, et ça c'est très très bien, c'est très très bien décrit dans le bouquin, c'est un type qui est affublé de toc, de troubles obsessionnels compulsifs, mais alors d'une force assez incroyable. Un exemple, le manager vient chercher tous les jours, quand il s'en répète, vient chercher tous les jours Joey dans l'appartement, le loft, qu'il colloue avec un artiste. Et le fait de monter et de descendre jusqu'à la voiture qui est garée en bas, ça lui prend trois quarts d'heure. Pourquoi ? Parce qu'il va fermer cinq fois et ouvrir la porte. Ensuite, il va descendre le palier, remonter le palier et redescendre. Et ensuite, il va continuer par redescendre le palier, remonter. Enfin bon, ce genre de toc, et ça n'arrête pas. En plus, bon, ben, le fait qu'il prenne des médicaments pour, contre les troubles n'est pas parce qu'il les mélange avec l'alcool et avec la fumette, donc c'est pas top non plus. Alors les quatre originaux, c'est-à-dire donc Tommy Ramone à la batterie et Joey, Johnny et Didi, sont tous morts, hein, parce que le premier, ça a été Joey qui a le plus de problèmes de santé, hein, faut le dire, quoi. Il a vraiment beaucoup de problèmes de santé, et Joey est mort en 2001, donc ouais, ça fait 25 ans déjà. Didi a suivi juste après, tout le monde disait c'est Didi qui va partir en premier parce que le mec et tout, ouais, c'est un mec, c'est un chat qui a 9 vies, il a fait plein d'overdoses, c'est un chat qui a 9 vies, ou ouais, au bout d'un moment de la 4e ou la 5e vie, il faudra peut-être songer à s'arrêter un petit peu. Non, ça n'a jamais arrêté. Johnny est mort en 2004 et Tommy est mort en 2014. Les autres sont encore vivants à ma connaissance. Le groupe donc, qui se forme en 75 et se séparera, disons, en 96. Avec pas mal de bons albums, donc le dernier étant Adios Amigo en 95. Et maintenant revenons un petit peu, et là, eh bien, avec Marquis Ramone ou Marc Bell, avec ce bouquin, on est carrément embedded dans tout le fonctionnement des Ramones, à savoir les concerts, bien entendu, mais également tout ce qui se passe en studio. Et revenons à ce morceau. This is Rock'n'Roll Radio, parce que, eh bien, vous avez remarqué que la production n'était pas top. Vous allez vous en rendre compte quand je vais vous passer un morceau d'un album précédent qui est le vrai son des Ramones. Et cet album, donc, End of the Century, eh bien, la maison de disque Sear Records avait décidé de taper fort et de dire, ouais, là, il nous faut un gros tube, un gros truc qui marche bien. On va prendre un super bon producteur. Et ce producteur, eh bien, c'est Phil Spector. Ouf. Et Phil Spector, donc, eh bien, va faire du Phil Spector.
1: Ah oui, c'est un peu le problème.
0: Et donc, on en arrive à un album qui est vraiment super traité. Mais ce qui est très intéressant, c'est de savoir comment Phil Spector travaille. Et à l'époque, son adjoint, c'était Larry Levin, ou plutôt celui qu'on pourrait appeler sans souffre-douleur en studio. Et donc, eh bien, de l'intérieur, on a pu, ils ont pu assister à plein de petites choses très très désagréables, comme le fait
1: que il était assez tyrannique, hein, si je ne m'abuse.
0: Il était très tyrannique au début, et au bout d'un moment, il a vu que ça marchait pas trop avec les Ramones, donc il fallait pas les faire chier, quoi, non plus. Donc, il a mis un peu d'eau dans son vin. Mais bon, quand il débarque dans le studio et qu'il pose son flingue sur la table de mixage, je me suis dit, ok, bon, d'accord, c'est lui. Et ça va un petit peu aller mieux. Et en fait, Phil Spector, eh bien, il avait déjà été demandé, sélectionné par les managers des Ramones et par la maison de disques. Pourquoi ? Parce qu'au bout d'un moment, que le groupe fonctionnait pas mal, c'était un groupe de jeunes, eh bien, Roger Corman a l'idée de faire un film musical. Sauf qu'au départ, eh bien, l'idée, et on est dans la fin des années 70, on est dans l'idée de faire encore un film sur la disco. Il y a eu Saturday Night Fever, il y a eu Grease, enfin plein de choses comme ça. Et à l'époque, ça marche pas. Et puis bon, et Roger Corman et le réalisateur du film, Alan Arkush, ouais, non, c'est peut-être usé le filon, on va faire mieux, on va remonter aux racines de rock'n'roll. Et donc, on va faire Rock'n'Roll High School, où l'histoire d'une étudiante de ce lycée qui est la première fan du monde des Ramones et qui donc a écrit les paroles de chanson, et il faut absolument qu'elle approche les Ramones pour leur filer les paroles de la chanson. Et les Ramones donc vont paraître ensuite jouer le rôle des Ramones, mais dans un truc un petit peu déviant, dans le style auquel les kids foutent le bordel dans le bahut. Voilà, c'était ça un petit peu le problème, avec bien entendu des morceaux de musique, dont le Rock'n'Roll High School qui sortira en single. Et c'est ce Rock'n'Roll High School qui, au départ, eh bien, est produit justement par Phil Spector, car le tournage se déroule à Los Angeles, en Californie. Et ben, c'est là-bas que le point d'attache de Phil Spector est, avec son fameux studio, le studio Gold Star, qui est situé également à Los Angeles. Et donc, ils vont passer 4 semaines de tournage avec Alan Arkush et tout ça et tout. Et ils vont un petit peu voir quelles sont les déviances qui existent du côté de Los Angeles. Et bien entendu, ils vont en profiter. Il n'y a pas de problème, quoi. Voilà. Alors, c'est assez marrant parce que pour l'album suivant, c'est-à-dire l'album après End of the Century en 1980, c'est un autre album, Pleasant Dream, qui est en préparation. Et là aussi, la maison de disques se dit, ouais, Rock'n'Roll Radio, End of the Century, ça a pas mal marché et tout. Il y avait un morceau, c'était une reprise qui a super bien fonctionné, qui est sorti en single. Par la suite, au départ, ils n'avaient pas prévu de faire de single pour cet album. Et l'album suivant, eh bien, la maison de disques réitère en disant, on va vous filer un autre excellent producteur. Et ce producteur, eh bien, c'est Graham Coleman. Et là, il se dit, bon, il y a quand même un léger problème, parce que si on voit la carrière de Graham Coleman, très honorable, ça n'a rien à voir avec les Ramones. Graham Coleman, c'est la moitié du duo Ten City qui avait sorti ce tube que tout le monde a entendu et tout le monde a supporté, on va dire, au bout d'un moment, quoi. I'm Not in Love, hein, qui a été un tube, qui reste un tube.
1: Et, oui, planétaire ce tube.
0: Ouais, ouais,
1: à tel point qu'il a ouvert, c'est lui qui ouvre le film Les Gardiens de la Galaxie.
0: Et oui.
1: En plus.
0: Et oui.
1: Il a relancé un peu la machine.
0: Et
1: d'ailleurs.
0: Ouais. Et ouais. Enfin, voilà quoi. Il y a plein de petits trucs qui sont très très sympas. J'en oublie certainement, quoi. Mais enfin bon, c'est un bouquin très très intéressant parce que il est cache, c'est-à-dire il ne cache rien. Il dit voilà, ça c'est parce que comme ça et tout ça. Et on peut dire que bon, pendant une sacrée époque, eh bien, ça a été vraiment un espèce de nosifère entre eux. Les relations étaient musicales, bien entendu, là, il n'y avait pas de problème. Mais par contre, en dehors, quoi, c'était complètement différent. En plus, eh bien, Joe Ramone était connu pour être un mec progressiste, libéral dans ses propositions. D'ailleurs, si vous écoutez bien les paroles, il n'y a pas de problème, quoi. C'est pas des trucs de droite. Par contre, Johnny, le guitariste, lui, c'était un putain de républicain de droite et tout, qui disait carrément « Ouais, je suis bien content que ce connard de Carter se barre. Roy Reagan, lui, au moins, il va remettre les choses au point. Lui, au moins, eh bien, il va virer tous les immigrés qui nous... un discours encore d'actualité de nos jours du côté du Rassemblement National, c'est exactement les mêmes arguments. Et c'est pour ça que bon, ils évitaient de parler de certains sujets. Quand ils parlaient baseball ensemble, tout allait bien. Mais quand ils parlaient politique, ça n'allait plus du tout. Voilà, donc ce bouquin Punk Rock Beats Krieg, ma vie chez Ramones, Marquis Ramones. Alors, le livre originel était sorti il y a 10 ans, 11 ans, en 2015 dans la version originale. Et là, c'est la version poche en français, donc, qui est parue chez Rivage Rouge. Mais attention, il y en a, quoi. Hein, c'est du presque 600 pages, quoi. 570 pages, quoi. Donc, c'est bien à gérer, mais ça se lit vraiment très très bien, parce qu'il se démarre pour écrire assez de façon assez déliée, quoi, et il ne rentre pas dans des considérations ou des descriptions un petit peu chiantes, quoi. Bref, je vous le conseille, ça vient de sortir dans cette version-là. Et on va écouter les vrais Ramones, alors, quoi. Allez.

0: Les Ramones, donc, à Dakar, ils vont dire « Sedated », c'est-à-dire « j'ai envie de défoncer », un truc comme ça, quoi. Hein. Pas forcément avec des médicaments, comme, enfin bon, c'est l'esprit, c'est l'extrait de l'album « Road to Ruin », donc le premier album avec Marky Ramone, qui est sorti en 78.
1: Après, maintenant, on va enchaîner sur quelque chose de radicalement et beaucoup plus calme.

0: alors là, ça c'est très voilà, c'est carrément
1: pas
0: c'est,
1: pareil.
0: Voilà, c'est pas du tout pareil. Et si vous avez entendu cette petite plainte à un moment donné qui a monté, ça, pour ceux qui aiment un peu les films d'animation, ça a dû, voilà, comme ça, ça a dû leur titiller les oreilles, parce que là, c'est, on va parler de la BO, de la musique de Gandahar, film de René Laloux, et musique donc de Gabriel Yared. Donc, les films d'animation qui sont apparus dès le début du cinéma et au cours des années, bah, ils se sont fait vite une véritable place dans le 7e art. Les longs métrages de Disney, bah, ils deviennent de plus en plus sophistiqués dans l'animation des personnages. Avec le temps, bah, les films d'animation conquièrent quand même le public, en général. En France, quand même, on a tendance à croire que dès qu'il s'agit de dessins animés, bah, le public visé serait la jeunesse, voire même carrément les gosses. Et pourtant, bah, y a de nombreux cas où les films d'animation sont vraiment pour adultes. Hein. L'Américain Ralph Bakshi l'a prouvé, hein, en réalisant plusieurs films d'animation non destinés au jeune public. Hein. Fritz the Cat en test. Hein. Franchement, quand on regarde Fritz the Cat, on voit tout de suite que c'est pas pour les gosses. Hein.
2: Mais... Ouais, ou Pixar avec Tarzan.
0: Aussi, ouais, ouais, ça
2: c'est un peu la même époque, hein. Ouais, un peu plus tard, quoi, ouais, mais ouais. Vraiment, c'est le même genre, quoi.
0: Ouais, et donc Fritz the Cat, c'était quand même adapté du comics underground de Ralph Bakshi, de Robert Crumb, que tout le monde connaît évidemment. Alors même en France, bon, on peut trouver des courts-métrages dès les années 60 dont les enfants n'en comprendraient absolument rien au sujet. Et quelques longs métrages vont par la suite se distinguer dans le milieu cinématographique. Les studios Paul Grimaud, souvenez-vous du Roi et l'Oiseau, existant depuis les années 50, vont permettre aussi à de jeunes réalisateurs français ben, de s'y distinguer. Comme par exemple, justement, donc René Laloux. C'est en 57 que, justement, René Laloux, après avoir officié dans des animations de marionnettes, ben, réalise son premier court-métrage qui s'appelle Tic Tac. De manière quand même plutôt artisanale, quand même. Franchement, c'est des trucs faits à la va-vite, avec deux bouts de papier, des trucs comme ça, qui dessinent, qui glissent, des trucs comme ça. Enfin, c'est assez artisanal. Mais c'est avec Les Dents du Singe qu'il se fait remarquer, notamment par Roland Topor, avec qui il va réaliser des courts-métrages plus soignés, et avec donc les dessins de Topor. Avec donc le premier truc, le premier court-métrage qu'ils font, c'est quand même des dessins fixes à la base, et avec un ou deux éléments animés qui défilent, entrecoupés de séquences réelles, issues de documents d'histoire. Le second commence à être un peu plus élaboré, ce qui concerne l'animation elle-même. Les deux hommes satisfaits de leur travail commun vont alors se lancer dans la création d'un film long-métrage pour le cinéma, La Planète Sauvage. Vous en avez parlé il y a quelques années de ça, parce qu'il était réédité en Blu-ray quand même. Alors René Laloux réalise alors plusieurs autres courts-métrages, mais aussi deux autres longs-métrages, comme avec tout d'abord, en 82, Les Maîtres du Temps. Ça aussi, je vous en avais parlé, parce que ça a été récemment réédité. En collaboration avec Moebius pour les dessins. Puis en 85, donc avec Gandahar, avec cette fois-ci Philippe Cazin, avec qui il avait déjà réalisé les courts La Prisonnière en 85 et Comment Wang Fu fut sauvé en 87. Adapté du roman Les Hommes-Machines contre Gandahar de Jean-Pierre Andrevon, René Laloux s'associe donc avec Philippe Cazin pour réaliser le film Gandahar, Les Années-Lumière, Light Years en version internationale. Alors de quoi ça parle ce truc-là? C'est sur la planète Tridan, dans le pays de Gandahar, et dirigé par la reine Ampis Extra et le conseil féminin, les humains vivent en harmonie avec la nature qu'ils ont génétiquement reprogrammée pour subvenir à tous leurs besoins. Un jour, des hommes de métal noir commencent à semer la terreur aux frontières de Gandahar, dévastant les villages entiers et progressant peu à peu vers la capitale, à savoir Jasper. La reine, donc Ampis Extra, envoie alors en éclaireur un jeune servant, Sylvain. Ce dernier découvre des humains difformes au pouvoir étrange, les fameux transformés, qui vivent en marge du royaume, rejetés justement à cause de leur difformité. Or, parlant un dialecte dont le temps présent est banni, ils utilisent d'ailleurs ce qu'ils appellent eux-mêmes un passé futur. Au lieu de « je suis », ils disent « j'étais serai ». Les transformés qui avaient, il y a longtemps le don de voyance ont une prophétie étrange. Dans 1000 ans, Gandahar a été détruite et ses habitants massacrés. Il y a 1000 ans, Gandahar sera sauvé et l'inévitable évité. Un truc complètement bizarre, quoi. Le passé devient le futur devient le passé. Sylvain découvre ensuite que les hommes-machines pétrifient les villageois avant de les enfermer dans de mystérieux œufs et de les emmener vers le métamorphe. Bah, Sylvain va découvrir que son combat est non seulement donc dans le présent, mais également dans le futur, d'où cette fameuse prophétie. Alors, pour ce film d'animation de SF, René Lalousse va demander à Gabriel Yared de composer la musique qu'il veut essentiellement électronique. Alors, ce choix, il n'est pas anodin, hein, quand on voit ce qu'était la musique de La Planète Sauvage d'Alain Goraguer, mais surtout celle de Maître du Temps, qui n'est rien d'autre qu'une suite d'ambiance électroacoustique qui était signée par Christian Zanesi. Donc, on voit tout de suite le goût de René Laloux pour ce genre de musique, pour les films qu'il travaille. Alors, Gabriel Yared, lui, il est franco-libanais. Il est né à Beyrouth, au départ, en 49. Il est autodidacte en musique. Et c'est pourquoi il abandonne ses études de droit en 1970 pour intégrer l'École normale de musique de Paris. Donc déjà, c'est le grand écart, quoi. Alors, il commence sa carrière à Paris en 73 en devenant compositeur, arrangeur ou producteur pour des artistes tels que, accrochez-vous du peu, Michel Jonas, Charles Aznavour, Johnny Hallyday, Mireille Mathieu, Sylvie Vartan, Gilbert Bécaud ou François Hardy.
2: Non, c'est surtout pour avec Michel Jonas que vraiment il a beaucoup
0: oui,
2: travaillé.
0: Oui, c'est pour ça que je l'ai cité en premier. Et, ah oui, mais voilà, il a quand même travaillé pour du beau monde, pour l'époque, pour la variété française. Alors, c'est grâce à Jacques Dutronc, il rencontre en 80 Jean-Luc Godard et compose donc la musique du film Sauf qui peut, la vie. Il signe en plus par la suite la BO de Malléville. Et c'est avec les musiques de 37-2 le matin et L'Amant qu'il est reconnu non seulement donc dans le métier, mais aussi par le public. Alors il entame alors une carrière américaine avec Le Patient Anglais, qui sera consacré par un Oscar. Et pour le même réalisateur, il composera aussi les partitions du talentueux Mr. Ripley et du Retour à Cold Mountain, c'est en 2003. Et en 2004, il avait fait la musique de 3. De Wolfgang Petersen, sauf qu'elle a été rejetée par le studio à la suite de commentaires défavorables du public lors d'une projection test à Sacramento. Mais il avait fait la musique de 3. Donc du coup, alors Gabriel est par contre remplacé au pied levé par James Horner pour 3. Alors ce qui déplaît énormément au compositeur, qui n'a même pas eu la possibilité de retravailler ses partitions, suivant les remarques. Donc on lui dit merci d'être venu. Hein. Voilà, on vous rappellera pas. Et voilà, c'est James Horner qui prend la place. Alors à la suite de cette déconvenue, Gabriel Yared préfère s'éloigner du cinéma américain pour se concentrer davantage au cinéma européen, qu'il juge plus proche de sa sensibilité musicale. Il compose les chansons de l'album Indéfiniment de Yara Lapidus, qui était sorti en 2018. Il reprend dans la dernière chanson d'ailleurs un thème de la musique du film 37-2 le matin. On fait un petit peu de melting pot et de crossover.
2: Mais 37-2 le matin, c'est pas Eric Serra qui fait la musique aussi?
0: Ah ben non, c'est Gabriel Yared.
2: Ah bon?
0: Non. Eric Serra, non, il n'a pas fait ça. Eric Serra, il a surtout fait du Besson. Oui, parce que 37-2 le matin, c'est Benex, non? Oui, ouais, c'est ça, c'est Benex.
2: Voilà, c'est ça.
0: Ah oui, tu m'as fait peur, je suis en train de mirer ce que je suis. Non, c'est, il me semblait bien, 37-2, c'est Benex, et c'est Gabriel Yared qui a fait la musique. Quand même. Et Eric Serra, à part Besson, il a fait GoldenEye de James Bond. Et après, je sais pas s'il a fait d'autres trucs à droite à gauche.
1: Oui, sûrement, il a fait d'autres trucs, il me semble, mais j'ai pas en tête.
0: Moi, de tête, je ne vois pas. Et, parce qu'il a surtout fait du Besson, Eric Serra, ils sont potes, jusqu'à évidemment un moment donné où ça s'est un peu séparé. Alors, pour la musique de Gandhar, Gabriel Yared va créer une musique purement électronique, mais avec des sonorités parfois orchestrales. Et surtout, en étant assez minimaliste dans certains des morceaux. Alors, on plonge dans de l'ambiante, où des sons s'étalent comme une brume, sur laquelle se placent des voix fantomatiques et quelques plaintes ponctuelles. Ça, c'était le premier morceau qu'on avait écouté. On entend des notes subtiles qui s'enrichissent de sonorités de cordes et de bois qui dialoguent rapidement, pour laisser la place à une lente progression unique qui introduit un thème de flûte synthé dont un violoncelle, tout aussi synthé lui-même, lui répond. Le tout fait place à un enchevêtrement de notes qui part dans tous les sens. On suit aussi une sorte de marche rapide dont les cuivres synthés et les cordes, tout aussi synthés également, semblent se battre pour essayer d'avoir la dernière note. Mais c'est une simple flûte qui vient conclure ce conflit sonore avec quelques notes paisibles. Le thème de Sylvain, quand lui-même fait son entrée en scène, se distingue par un corps qui se place de manière presque martiale. Le personnage est ensuite accompagné de cordes qui le présentent ainsi en bisextrant. Le départ de Sylvain est introduit par un martèlement métallique suivi par une suite d'arpèges électroniques supplantés par une clarinette. Mais un nouveau martèlement s'entend pour laisser la place à une ambiance sombre que les cordes soutiennent. On trouve des morceaux carrément minimalistes comme la marche des transformés, c'est ce qu'on a entendu juste à un moment donné, c'est le petit truc un peu kitschos, dont le thème semble issu d'une comptine, avec des sons très basiques qui peuvent paraître justement volontairement kitsch, le tout allant vers une sorte de menuet. Un thème plus classique et calme vient ensuite avec des cordes qui viennent de manière discrète et s'enrichissent doucement, et qui d'un coup changent pour faire une suite à un thème plus marqué. Là, c'est justement ce qu'on entend là. Alors, il y a des morceaux plus ambiants et électroniques qui s'insèrent ça et là, avec quelques sonorités de cordes, mais c'est surtout des sons plus électroniques qui donnent l'ambiance globale. Alors, l'un des thèmes les plus marquants est celui des pétrifiés, avec un arpège rapide de cordes qui est marqué par le pas lourd de cuivre synthé. Le tout est alors survolé par de courtes notes électroniques qui semblent hurler de terreur. Autre morceau marquant, le thème de Sylvain et RL, un morceau simple avec un son, seul son électronique, numérique évidemment, ça s'entend d'ailleurs, qui place des notes calmes et apaisantes soutenues par des accords de synthé-voix en arrière-plan, donnant à l'ensemble une légèreté assez aérienne. Autre morceau minimaliste, l'assemblée des hommes-machines, une suite de voix et vocalises qui s'entremêlent pour installer une ambiance dramatique. Avec l'entrée en scène du métamorphe, on est dans une ambiance glaciale introduite par les sons froids et lourds qui s'étirent, soutenus par de lentes montées de cordes et deux courtes notes de cuivre pour assombrir encore plus. Plusieurs morceaux se construisent de la même manière, minimaliste avec des sons simples, superposition d'autres sons, ambiance froide ou angoissante, morceaux calmes et apaisants, et aussi des morceaux plus vifs, presque martial dans le rythme. Mais le morceau le plus emblématique, qu'on entend d'ailleurs plusieurs fois dans le film, est sans nul doute donc la marche des hommes-machines, introduit par un souffle lourd qui marque le pas lent du morceau. Un son de marche martiale se place alors, le tout soutenu par un son étiré de synthé. Et pendant que cette marche s'installe, le thème lent et glaçant se place avec des notes de cuivre synthé, instaurant un climat angoissant. Quand on l'entend, on sent que les hommes-machines arrivent comme une armée en fait. Or, la BO de Gandhar met en avant les sons de synthé numérique de l'époque. Certains morceaux, heureusement rares, peuvent paraître kitsch et même naïfs pour certains, mais l'ensemble est bien plus complexe, bien que minimaliste, dans les arrangements. C'est un peu le mot d'ordre de cette partition, d'ailleurs. Alors, une musique qui colle bien quand même aux images du film de René Laloux, pour ceux qui se souviennent du film. L'ambiance musicale, elle est bien dans le ton, quoi. Alors, les musiques n'étaient pas sorties à l'époque. Cherchez pas de LP ou d'ICD, il n'y en a pas. Par contre, il y a eu quand même 9 morceaux qui ont été édités néanmoins dans une compilation de Gabriel Yared qui s'appelle Music for Animated Films Volume 5. Alors, c'est cette année que Gabriel Yared met en ligne sur les plateformes légales de téléchargement l'intégralité de la BO, c'est-à-dire 26 titres. Donc, par rapport aux 9 qu'il y a, il y en a 26. Il le dit que c'est dans toutes les plateformes. Pour l'instant, moi, je ne l'ai trouvé que sur sa chaîne YouTube. Donc, vous pouvez y aller là. Espérons, par contre, il y aura une édition physique, car cette BO mérite vraiment d'être en LP, en CD. Franchement, c'est quelque chose qui manque. Alors, je vais vous laisser avec un extrait de la BO et je vous retrouve juste après.

sont asthmatiques, hein, les hommes-machines, hein, quand même. Et oui, c'était La Marche des hommes-machines, donc le morceau le plus emblématique de cette BO, parce qu'on l'entend plusieurs fois dans le film, à chaque fois qu'on voit justement l'armée des hommes-machines avancer, trucs comme ça. C'est ce morceau-là qui est en arrière-plan. Et c'est signé donc Gabriel Yared. Alors, Gandahar, donc, c'est le titre français. Il y a une adaptation du film qui est produite par Bob Weinstein pour une sortie aux USA sous le titre Light Years, les années lumière. Alors, le montage du film est notablement même modifié, principalement dans la première demi-heure et à la fin du film, d'ailleurs, qui est modifié à l'aide justement du matériau coupé dans le début du film. Donc, c'est un petit peu, on prend du début du film, on le fout à la fin, c'est un peu le bordel. Alors, l'adaptation anglaise des dialogues est écrite par l'écrivain Isaac Asimov. Pas n'importe qui va s'enquiller donc les dialogues anglais de Gandahar. Alors, Gandahar, d'abord, c'était un projet qui prend forme sous la forme d'un pilote. Ça s'appelait Les Hommes-Machines contre Gandahar, donc, qui est réalisé à Angers. Et ce court-métrage en couleur est la première collaboration entre Lalou et Kaza. Alors, les décors sont réalisés par le dessinateur Philippe Adamoff. Par contre, la bande-son qu'ils utilisent, en fait, ils utilisent la musique d'un certain Brian Eno. Comme quoi, le monde a beau être vaste, l'univers a beau être immense, tout se recoupe.

China is a punk rocker. Et il parle bien entendu de China, la reine de la jungle. Ça, mais c'est pas la même jungle, c'est plutôt la jungle urbaine de New York. Une petite anecdote encore, en plus, lors de leur première tournée en dehors du sol américain en 76, eh bien, les Ramones, bon, naturellement, chez leur cousin anglais, faire une petite tournée qui va passer par Londres, Manchester, aller en Écosse, un petit peu partout. Et lors de certains concerts, dans le public, il y a des gens qui vont devenir vachement fameux plus tard. Il s'agit des Sex Pistols.

quand on voit des gens comme les Ramones, on se dit c'est bon, on peut y arriver. Donc, voilà. Et par la suite, lors d'autres tournées, d'ailleurs, c'est une autre anecdote, Marky Ramones deviendra assez pote avec Joe Strummer, donc chanteur, compositeur des Clash, au point que Strummer, à un moment donné, lui dit « Ouais, les baskets que t'as aux pieds et tout, on les trouve pas chez nous, elles sont trop super et tout, quoi. » Et Marky donne ses pompes et lui donne ses pompes en lui disant « Vas-y et tout, quoi. » Ça fait plaisir. Voilà. Mais c'est pas du tout de ça dont je pense on va parler dans... C'est...

0: Effectivement, aujourd'hui on va parler du film The Shadow's Edge, donc qui est un film hongkongais et chinois, donc autant dire chinois. Oui, mais bon, c'est comme ça que c'est
1: noté. Oui, non, mais c'est vrai, c'est que moi quand j'ai regardé l'affiche aussi, c'est film hongkongais. Je dis, bah oui, mais il est chinois quoi. Maintenant, Hong Kong, ça fait quoi 28 ans maintenant que c'est retourné en. 29 ans 29 ans, c'était 97.
2: 97 ans.
1: Que c'est redevenu chinois. Donc, ouais. Macao, oui. C'était plus récent par contre.
0: Non, mais disons que après, bon, Hong Kong reste quand même particulière. Même
1: oui.
0: Si, voilà.
1: Hong Kong et Macao, ils ont conservé une sorte de statut assez particulier, vu que c'était quand même un gros noyau capitaliste qui a permis vraiment de faire tourner pas mal de blé. Donc ils se sont dit, les Chinois, oui, ce serait peut-être con de tuer la poule aux œufs d'or. Ouais.
0: Même si, bon, il y a eu quand même quelques émeutes il y a quelques années.
2: Ouais, mais enfin bon, l'économie de marché, ça ne marche pas pour tout le monde, surtout pas pour le peuple.
0: C'est sûr. Donc l'action se déroule à Macao, on en parlait justement. En août 2025, la police utilise des outils high-tech pour stopper les malfaiteurs. Il y a des drones, mais aussi de l'IA, cette IA qui recoupe toutes les informations et donne donc son avis pour continuer les enquêtes. Un soir, une alerte est donnée car quatre personnes rentrent cagoulées dans un immeuble. Et ils ressortent, au moment où ils ressortent, le système de sécurité du central de police va trouver le véhicule qu'ils utilisent et grâce aux caméras de surveillance arrive à localiser et donc à suivre ces malfrats. Les unités de police sur place sont guidées tout d'abord donc, par l'IA qui va effectivement pouvoir... calculer la trajectoire et vérifier tout ça. Cependant, la chef de la police va désactiver l'IA pendant quelques instants pour finir la mission, se fiant d'abord à son expérience et son instinct, et surtout parce qu'elle voit aux écrans. Seulement, quand les voitures de police vont, en suivant les instructions, arriver à encercler le véhicule recherché, sur place, en fait, il n'y a aucun véhicule. Seul le central de police avec les caméras de surveillance voit ce véhicule. En réalité, donc, les malfrats ont piraté les caméras de surveillance afin de s'enfuir et de quelque part ridiculiser la police. Le plan était donc de récupérer une partie d'un mot de passe pour accéder à un compte de crypto-monnaie. La deuxième partie du mot de passe va être récupérée un peu plus tard, le lendemain, dans une société informatique, et les malfrats sont donc sur place et doivent copier une clé numérique de ce système. Mais la police est rapidement alertée et se rend sur place en espérant cette fois-ci arrêter les brigands qui ont visiblement toujours un coup d'avance. Ils tentent de s'échapper donc au moment où la police arrive sur les lieux, car ils ont bien sûr également pirater tout ce qui sert à la police pour se renseigner, pour dialoguer entre eux. Donc une poursuite s'engage, les malfrats ont sur eux, ils avaient tout prévu, des parapentes pour réussir à s'échapper de justesse en sautant du toit. Bon, ce qui ne va pas forcément être simple.
1: En fait, ça c'est un peu la conclusion de leur truc, oui. Mais quand tu vois comment c'est... Ils sont en train d'opérer parce qu'en vrai, ils sont aussi comme des transformistes. C'est-à-dire que hop, ils changent leurs habits en quelques secondes.
0: C'est un petit peu plus tard.
1: Mais il y a ça, ils se changent avec des perruques. Ouais.

0: préciser ça. En passant justement, ils se croisent ainsi, ce qui fait que les flics sont complètement perdus et savent plus qui est qui, quoi.
1: Donc la police, comme je disais, ne les lâche pas pour autant, même si bon, ils vont avoir un petit peu de mal effectivement à les poursuivre, mais ils ont également, comme le disait Yannick, des déguisements leur permettant de changer d'apparence et de ne pas être reconnus justement par les caméras. Donc vu que les systèmes informatiques et l'IA n'ont pas fonctionné contre ces brigands, la police décide de faire appel à un ancien spécialiste à la retraite qui s'appelle Wong. Et lui, il va devoir faire ses preuves, mais il gère assez rapidement la brigade et l'aventure va commencer, puisque c'est à partir de ce moment-là que l'enquête va être un peu plus old school, on va dire. C'est à partir de ce moment-là que l'histoire va pouvoir vraiment être sympa. Je ne vais pas tout vous raconter non plus. Hein. Il va falloir regarder le reste pour savoir un petit peu comment tout cela va se terminer.
0: Parce que ce qu'il faut savoir, c'est que là, c'est le début. Ouais. Et on se rend compte qu'il y a quelqu'un derrière tout ça. Ouais. Qui est ce quelqu'un ? Justement, le héros a un passif aussi avec ce quelqu'un.
1: D'ailleurs, le titre, c'est The Shadow's Edge. Et ce grand méchant s'appelle The Shadow. Son pseudonyme, en tout cas, c'est ça. Donc, c'est un film, je précise, à regarder jusqu'au bout du générique. Parce qu'il y a pas mal de choses, en plus des cascades, il y a pas mal de choses qui se passent. Et on s'attend effectivement à ce qu'il y ait une suite. Pour les acteurs, donc, il y a un certain Jackie Chan que vous connaissez peut-être, qui joue Wong, donc le flic à la retraite. Bon, lui, plus déjà de 140 films à son actif, entre autres.
0: Et combien de factures ?
1: Un petit peu plus. Généralement, il en fait plus d'une par film. Également Tony Leung Kaffay qui joue Fu Longsheng, donc c'est le chef des voleurs des méchants qui donc joue The Shadow, lui déjà plus de 130 films à son compteur également, qui est déjà, enfin lui c'est plus un acteur d'ailleurs chinois.
0: Oui, c'est un acteur, voilà. Et c'est quand même Jackie Chan et donc comme tu dis, déjà.
1: Alors il s'appelle Tony Leung.
0: Ouais. C'est quand même deux stars, deux méga stars chinoises quoi, qui sont là sur ce même film. Et franchement, la dualité entre les deux est très très intéressante.
1: Ouais. Oui, parce qu'en plus, oui, c'est deux vieux briscards. Mm. Donc c'est pas.
0: Et qui se connaissent, c'est ça
1: oui.
0: Le truc.
1: Eh bien oui, oui. La BO est de Nicolas Herrera, donc petit français, qui a déjà plus de 90 BO derrière lui. Le réalisateur, donc c'est Larry Yang qui signe là son sixième long métrage. À noter que Jackie Chan a 70 piges au moment du film, il continue de faire lui-même ses cascades. Et c'est un vrai film d'action, hein, donc c'est vraiment filmé de façon actuelle, on va dire, mais il y a quand même de beaux plans de scènes de kung-fu et de cascades vraiment sympa.
0: Pour un film quand même chinois, il fait quand même 2h20. Ouais. Et franchement, tu le sens pas passer.
1: Et il aura quand même près de 30 prix hein, lors de festivals, alors, essentiellement asiatiques, mais quand même, c'est quand même un film qui a reçu pas mal de prix. Le film est disponible en DVD et Blu-ray chez AB Vidéo.

bien. C'était Substitute, un morceau des Who, revisité par les Ramones sur un album où il n'y a que des reprises. C'est l'album Acid Eaters, sorti en 93, où vous avez vraiment des reprises variées, des, surtout des années 60. Hein. Il y a les Amboy Ducks, il y a... Eric Burdon, vous avez reprise de Creedence Clearwater Revival, enfin bon, plein de petites choses comme ça, quoi, donc qui sont vraiment très sympas, quoi. Ça voulait dire que ça sentait quand même la fin pour les Ramones, du fait d'être obligés d'enregistrer un album de reprise, eh bien, c'est le manque d'inspiration qui était passé par là.

0: Ah, ça rappelle des souvenirs, hein, pour ceux qui ont, pour, pour ceux qui ont vu l'animé des années 90, parce que ce thème-là, bah, c'est pas tout jeune. C'est le thème principal de la série animée X-Men de 1992, donc il y a quand même 34 ans de ça. Et pourtant, on trouve une différence de ce que l'on connaît, bah, ça sonne un peu différemment. Et pour cause, il s'agit du générique de début du Revival, dont la première saison était l'année dernière, et la seconde saison vient tout juste de débuter. C'est X-Men 97. Pourquoi 97 ? Bah, tout simplement parce que la série d'origine s'arrêtait en...
1: 96.
0: Voilà.
1: C'est bien foutu quand même.
0: N'est-ce pas, toi ? Ouais. Ah ben voilà. Donc du coup, oh, 97. Alors avec un MCU qui peine ces dernières années, c'est la partie animée qui gagne en succès, bah, notamment avec la série What If, qui amorce d'ailleurs là, à l'époque la saga du multivers, qui va se conclure à la fin de cette année et surtout l'année prochaine. Du coup, avec le rachat de la Fox par la compagnie aux grandes oreilles, l'arrivée des X-Men dans le MCU est attendue par tous les fans. Et pour ça, Marvel ne doit pas se planter. Alors le caméo du fauve dans The Marvels est déjà une bonne entrée en matière. Et Deadpool et Wolverine, il y a presque 2 ans maintenant, devraient mettre la barre, a mis la barre assez haute côté mutant au du MCU. Alors, mais pour parfaire cette arrivée, l'idée de relancer la série animée X-Men des années 90 n'est pas dénuée de sens vu que le succès qu'elle avait eu à l'époque. De plus, le caméo du professeur Xavier dans Doctor Strange dans le multivers de la folie annonce clairement le projet. Bah, souvenez-vous du design de ce professeur X-là. Bah, c'était la chaise flottante jaune, typique de la série animée, et aussi le thème que l'on entendait en arrière-plan, qui était justement repris du thème de cette série d'animés. Donc le revival était une nécessité en un sens. Alors les X-Men, Kezako, Muscarezi, on va refaire un petit peu un rafraîchissement de mémoire. Les X-Men, c'est une équipe de mutants. Ça a été créé par l'incontournable Stan Lee et l'inébranlable Jack Kirby, avec un premier numéro qui paraît donc le 1er septembre 1963. C'est pas tout jeune. Alors avec les X-Men, le duo Lee Kirby met en place non pas une simple équipe de super-héros, mais une minorité traitée en paria par les humains normaux, terrorisés par la présence donc d'humanoïdes aux super-pouvoirs capables de les éradiquer. Car les mutants n'obtiennent pas leur pouvoir par accident comme Spider-Man, Daredevil ou les 4 Fantastiques, ni par des expériences scientifiques comme Captain America, ni par la technologie comme Iron Man, et encore moins par un entraînement intensif comme Hawkeye. Non, les mutants ont leur pouvoir dès la naissance, dans leur gène. Ils représentent ce que les humains deviendront, et ça, bah, pour ça fout les glandes aux humains normaux. Quand un mutant naît, même certains parents rejettent alors leurs enfants. Alors qu'est-ce que la mutation ? Séquence, histoire et science. On ne fait pas le thème de Ushuaïa, n'ayez pas peur. La mutation est un terme qui voit le jour surtout avec Darwin et sa théorie de l'évolution dans son livre « L'origine des espèces ». Les espèces animales comme végétales subissent des transformations au fil du temps afin de s'adapter à son environnement. Pour Stanley et Jack Kirby, les mutants représentent donc la prochaine étape de l'évolution de l'espèce humaine. Mais cette direction faisant peur aux humains, ben les mutants, alors émergents, sont traqués et voire même exterminés. Les X-Men, menés par le professeur Charles Xavier, militent pour une cohabitation et combattent les mutants belliqueux qui, eux, veulent dominer les humains au nom de l'évolution. Au fil des années, le comic devient l'un des titres les plus vendus dans le monde car véhiculant un message perpétuel de tolérance face au racisme et ségrégation de toutes sortes. Au début des 90s, donc l'équipe des X-Men compte beaucoup de membres et l'idée de 2 séries distinctes voit le jour, Uncanny X-Men d'un côté et X-Men tout court de l'autre. Et peu de temps après, une adaptation de cette équipe en animé fait son apparition entre 92 et 96. Après ce succès mérité, qui a d'ailleurs lancé d'autres séries Marvel connectées, mais la série revient cette année sous le titre donc sous le titre X-Men 97. Alors, l'année dernière, donc cette saison 1, ça a commencé donc par rapport à la série des années 90. Après l'attentat qui avait failli coûter la vie au professeur Xavier, celui-ci est emmené au cœur de l'Empire galactique Shi'ar afin d'être soigné. Un an après ces événements, donc, qui ont eu lieu dans le dernier épisode de la série originale, Les X-Men continuent leur lutte pour protéger le monde des mauvais mutants. Et pour cela, ils sont menés par Magneto, qui a hérité de l'Institut Xavier afin de poursuivre son œuvre. Après plusieurs aventures qui s'enchaînent, les X-Men découvrent la nouvelle menace qui pèse sur le monde, à savoir Apocalypse. Le professeur Xavier, remis de ses blessures, finit par s'ennuyer de la Terre, d'autant plus que sa présence aux côtés de Lilandra, l'impératrice Shi'ar, est très mal vue par les autres, justement, Shi'ar. Son retour sur Terre attise la haine des musulmans qui voient là une sorte de complot pour asservir l'humanité. Leur dernier combat finit par les envoyer dans le temps, dispersés. Et c'est là que s'est terminée donc cette fameuse première saison. Donc dans la deuxième saison, là il y a 4 épisodes qui sont sortis, les X-Men sont dispersés dans le temps. Il y a une partie qui est en envoyée 5000 ans dans le passé, où règne le pharaon Ramatut, qui manifestement dispose d'une technologie futuriste. L'autre partie est expédiée dans le futur, où règne en maître Apocalypse. Alors, dans le passé, le professeur Xavier et Magneto, ainsi que quelques X-Men, découvrent le jeune En-Sabanur, bien avant qu'il ne devienne Apocalypse. Alors tous deux décident alors de le convertir à leurs idéaux de paix avec les humains afin qu'ils ne deviennent pas, justement, Apocalypse. Mais la haine de l'ancien esclave envers le pharaon Ramatut est tenace. Dans le futur, les autres X-Men menés par Cyclope et Jean Grey découvrent un monde post-apocalyptique où règne Apocalypse. Il règne d'une main de fer. Ils font la connaissance du jeune Christopher Summers, leur fils qu'ils avaient dû abandonner dans le temps, bien avant qu'il ne devienne Cable. Dans le passé, En-Sabanur comprend que Magneto et le professeur Xavier cherchent à le manipuler. Il décide de suivre ses propres desseins et s'attaque à Ramatut. Celui-ci s'enfuit dans une machine temporelle en revêtant le masque de Kang le Conquérant. En-Sabanur utilise la technologie d'un vaisseau céleste pour se transformer en Apocalypse. Le combat est dévastateur et Magneto se sacrifie pour que les X-Men puissent repartir vers leur époque. Dans le futur, Bishop arrive pour ramener les X-Men dans leur époque après, là aussi, une rude bataille. Et leur combat ne fait réellement que commencer. Donc la série démarre sur les chapeaux de roue avec les 4 épisodes qui se suivent, nous plongeant dans une croisade temporelle contre Apocalypse. Une faction des X-Men dans le passé pour empêcher En-Sabanur de devenir Apocalypse. Et du coup, on fait la connaissance de Kang le Conquérant sous de l'étré de Ramatut. Et l'autre, dans le futur, pour protéger celui qui va devenir Cable, l'un des farouches ennemis justement d'Apocalypse. Entre-temps, avec la disparition des X-Men dans les années 90, Cable crée X-Force pour mener des actions clandestines pour sauver les mutants fugitifs. Et pour cela, ils font face à l'équipe gouvernementale de mutants, X-Factor, menée par Alex Summers, Havok, donc le frère de Cyclope. Et maintenant que les X-Men sont de retour dans les 90s, que va-t-il se passer pour les deux équipes annexes et rivales? Que vont faire les X-Men au milieu de tout ça pour enrayer les plans d'Apocalypse? Rendez-vous donc mercredi prochain, car les épisodes sont mis en ligne ce jour-là sur Disney+. Allez, je vous laisse un extrait de la BO. Je vous retrouve juste après pour évoquer un caméo mutant assez surprenant.

Allez, deux morceaux enchaînés de la BO de X-Men 97. C'est signé The Newton Brothers, avec évidemment à la fin, c'était le générique de fin qu'on avait entendu. Alors, avec le revival de la série, donc X-Men 97, on replonge dans les X-Men un peu classiques, donc de cette fameuse décennie des années 90. On retrouve de nombreux mutants et X-Men de cette époque. On retrouve par exemple Jubilee qui se fait rare dans les comics depuis un bon moment maintenant, notamment Solar, on voit X-Factor, X-Force et bien d'autres. Alors justement, quand X-Force se lance pour libérer des jeunes mutants prisonniers, on peut voir d'autres jeunes mutants et notamment des têtes connues. Mais par contre, on a l'agréable surprise de découvrir une enfant mutant au visage caractéristique. Tous ceux qui ont pu lire Marvels de Kurt Busiek et Alex Ross reconnaîtront donc la petite Maggie, la très jeune mutante au visage d'Alien que Phil Sheldon, le héros de Marvels, décide d'aider après que sa famille lui ait donné refuge alors que des factions anti-mutants parcourent les rues de New York pour les exterminer. La petite Maggie qui est là, qu'on ne voit que très peu dans Marvels, quelques cases, eh ben hop, elle fait une apparition là-dedans lors de du sauvetage effectué par X-Force. Comme quoi le monde a beau être vaste, l'univers a beau être immense, tout se recoupe.

0: Et oui, cette fois-ci, c'est pas les Ramones, c'est Gene Vincent
1: ouais.
0: avec You'll Never Walk Alone, extrait de l'album Gene Vincent Rocks and the Blue Caps Rolls, un album qui est sorti en 1958. Alors la chanson You'll Never Walk Alone, qui tu ne marcheras jamais seul, est une chanson écrite par Richard Rodgers et Oscar Hammerstein II en 1945 pour la comédie musicale Carousel. Et c'est devenu un standard repris par de très nombreux artistes et l'hymne de plusieurs équipes de football, dont la plus connue, c'est le Liverpool Football Club.
1: Ouais, mais là, le Liverpool Football Club se sert de la version des Jerry and the Peacemakers, qui est un groupe pop genre Beatles de Liverpool, et à la même époque. Jerry et les Peacemakers avaient justement repris ce morceau. Pourquoi ? Tout simplement parce que cette version, la version de Dean Vincent, les avait inspirés.
0: Mmh. Maintenant, c'est quoi ? C'est l'heure, franchement, de la que tout le monde attend. C'est la rubrique la plus importante de Crossover. Tout le monde attend ça. Les millions d'auditeurs nous attendent. C'est évidemment la télévision, programme.
1: Et Emmanuel est un petit peu déçu parce qu'il ne peut pas faire son concours avec Benoît. Quoi. Donc, bon, on va s'en tirer.
2: Oui, c'est pas grave. Je vais quand même apprécier.
1: Allez, j'attaque avec ce soir RTL 9 à 20h55. Je vous propose Braqueur Amateur. Alors, le titre original, c'est Fun with Dick and Jane, un film de Dean Parizeau. Ah oui, Dean Parizeau qui nous avait étonné avec son Galaxy Quest qui était sorti en 99 et qui était vraiment excellent. Et là, bon, il y a quand même Jim Carrey, Till Leoni, Alec Baldwin, Angie Harmon, vous savez, la brune de Rizzoli and Hyde, Robert Burgi, la Sentinelle, et également Clint Howard, le petit frère de Ron Howard. La musique, alors si, ça parle d'un couple qui travaille dans une grosse boîte, tout va bien, mais la boîte va commencer à se casser la gueule, surtout parce que le président de la compagnie est complètement alcoolique, et donc au bout d'un moment, ça commence à serrer un petit peu, les poches sont vides, qu'est-ce qu'on fait ? Eh bien, on va braquer une banque. Donc, Braqueur Amateur avec Jim Carrey, la musique est de Théodore Shapiro.
0: Donc ce soir, avant de parler de ce soir, je vais vous noter un truc là. Si vous êtes chez vous ou si vous ne l'êtes pas, à 16h, ben, vous n'avez qu'à programmer l'enregistrement, à 16h cet après-midi sur Ciné Plus Classique, je vous invite à découvrir un film d'animation qui s'appelle L'œuf de l'ange de Mamoru Oshii, qui est un film d'animation surréaliste avec le concours de dessin de Yoshitaka Amano. C'est un truc franchement splendide, magnifique, très contemplatif, un peu dur d'accès aussi dans certaines compréhensions parce qu'il faut avoir une bonne culture catholique quand même pour certains passages. Mais franchement, c'est une merveille. Alors ce soir, une enquête signée Agatha Christie sur Ciné Plus Classique à 20h50. Mort sur le Nil, la version de 1978, signée John Guillermin. Souvenez-vous de King Kong, la Tour Infernale et aussi de Tarzan aux Indes. C'est avec Peter Ustinov, Bette Davis, Mia Farrow, Lois Child, Simon McCorkindale, Jane Birkin, David Niven, Angela Lansbury, George Kennedy. Bonne brochette quand même.
1: Ah bah quand même.
0: Alors, Hôtel Old Cataract à Swan. Des touristes fortunés dont la riche héritière Lynette Ridgway, en lune de miel avec son épouse Simon Doyle, embarque sur le vapeur de croisière Carnac pour descendre le Nil. Le voyage s'annonce radieux, mais Jacqueline, l'ancienne fiancée de Simon, apparaît inopinément. Parmi les autres passagers, le sot British colonel Race et des services secrets de Sa Majesté, et bien sûr Hercule Poirot, détective en vacances mais toujours tiré à quatre épingles. En visite au temple de Karnak, Lynette Ridgway manque de se faire écraser par un bloc de pierre. Le lendemain, on la retrouve morte dans sa cabine. Le détective se voit forcé de reprendre du service. La musique est signée Nino Rota.
1: Ah oh ouais, pas mal.
0: Ouais, d'ailleurs, Nino Rota, on attend toujours ses excuses. Hein.
1: Ah bon? Ok.
0: Ben oui, puisqu'il rota.
1: Ok, bon, on va continuer à rigoler un bon coup avec dimanche, demain donc, sur Action à 20h50, l'inénarrable Barbe Wire de David Hogan en 96 avec les formes rebondissantes de Pamela Anderson. Ah, vous regardez le générique, vous avez tout compris. À la limite, vous arrêtez, vous partez. Quoi.
0: C'est vrai que quand elle parle, on voit bien qu'elle soutient bien ce qu'elle avance.
1: Oui, et donc, outre Pamela Anderson, Seymour Morrison ou Docteur Clint Howard, encore. Ouais. Et c'est donc, ça se passe dans un futur proche où il y a eu la deuxième guerre de sécession et l'État est devenu un État un petit peu, on va dire, fasciste. Et donc, il y a quelques îlots de liberté dans lesquels s'ébat une certaine Barbe Wire qui n'est autre que, qu'une tueuse à gages et qui se fout de savoir de quel bord les gens sont. C'est pas son problème. C'est pas mal, c'est bien foutu si on tient compte des arrière-plans qui sont revisités, on va dire, et bricolés vraiment très, très ric-rac.
0: On voit qu'il n'y a pas de budget. Hein.
1: Ah non, il n'y a pas de budget, ça c'est clair. Et c'est quand même Michel Colombier qui signe la musique.
0: Et c'est adapté d'un comics. Allez, dimanche sur Ciné Plus Classique, encore à 20h50, Tremblement de terre de Mark Robson en 74, avec Charlton Heston, Ava Gardner, Lorne Greene, George Kennedy, tiens encore, Geneviève Bujold de Richard Roundtree. Alors, le calme avant la tempête. Le soleil vient à peine de se lever sur Los Angeles que déjà une légère secousse sismique secoue la ville. Malgré cet événement, les habitants de la cité continuent à vivre comme si de rien n'était. Ainsi, Stuart Graff, ingénieur, continue à se quereller avec son épouse qui lui reproche de courtiser une autre femme. Donc, le policier Lou Slade, quant à lui, reçoit un blâme après une altercation avec l'un de ses collègues. Miles Quaid, cascadeur de profession, répète un de ses numéros, alors que sa sœur Rosa est courtisée par le dénommé Jody. Et là, tout d'un coup, tout bascule, puisqu'il y a un gros tremblement de terre. La musique est signée John Williams. À noter que les scènes justement de tremblement de terre, avec tous les trucs qui s'écroulent et compagnie, vont servir de stock shot pour des séries télé. Notamment un épisode de Hulk, justement, qui va s'appeler Tremblement de terre, d'ailleurs. Et un épisode de Galactica, mais Galactica 80, le tout premier épisode on voit des Cylons en train d'attaquer la Terre, ils rajoutent justement les Cylon Riders par-dessus ces trucs-là. Donc c'est assez marrant. Lundi ?
1: Oui, lundi, pardon. Lundi, on redevient un petit peu sérieux avec un film de guerre. Et là, ça parle de la Première Guerre mondiale. Alors c'est bien parce que des films intéressants de la Première Guerre mondiale par les Français, il n'y en a pas eu beaucoup jusqu'à récemment. Quoi. Mais alors que les Anglais ou les Américains, eux, ils avaient déjà fait leur putain de film de guerre de la Première Guerre mondiale, les Sainte-Gagoire et pour l'exemple, King and Country de Joseph Losey en 64, où on suit un soldat qui est un soldat britannique, bien entendu, et qui, au bout de 3 ans de guerre déjà dans les tranchées du côté de la frontière belge, il a même eu un épisode où toute sa compagnie a été décimée, sauf lui. Et au bout de 3 ans de service, il dit « Bon, je commence à avoir un peu marre, je vais rentrer chez moi ». Et donc, il part et il va essayer de remonter jusqu'à Calais pour franchir le Channel et rentrer chez lui. Il se fait choper par la police militaire. Et donc, les gradés se disent « Tiens, ça va faire un procès, un bon procès pour l'exemple ». Parce qu'on sait très bien qu'en cas de désertion, c'est le fusil. C'est Tom Courtenay qui tient le rôle du soldat et c'est Dirk Bogarde qui sera son avocat. Il y a également Barry Foster, Léo McKern pour une musique signée Larry Adler.
0: Lundi, on va aller sur Arte à 20h55 avec 1 000 milliards de dollars pour un classique signé de Henri Verneuil de 82. avec Patrick Devers, Annie Dupéret, Caroline Cellier, Jeanne Moreau, Fernand Ledoux, Charles Denner. Après la convention annuelle de la multinationale GTI, Paul Kerjean, jeune journaliste, reçoit un coup de fil anonyme au bureau du journal. Jacques-Benoît Lambert, homme politique, serait gravement compromis dans une histoire de pot de vin. Il aurait en effet largement facilité la vente aux Américains de la Société électronique de France, usine dont il vient, coïncidence, d'être nommé PDG. Intrigué, Kerjean décide de mener une petite enquête sur le sujet et les premiers résultats confirment cette situation. Sûr de tenir un scoop, Paul publie alors un article percutant sur sa découverte qui ne tarde pas à faire scandale. La musique est signée Philippe Sard.
1: Yep, mardi sur Action, eh bien, l'excellent film de Walter Hill, Extrême Préjudice. Et d'ailleurs, le titre, c'est pareil en anglais, hein, Extrême Préjudice, avec un scénario, entre autres, de John Hughes. Donc, tu dis, ouais, ça peut être bien. Et quand tu vois le casting, tu dis, ah ouais, ça va être très bien. Et c'est Nick Nolte, Powers Booth, Michael Ironside, Maria Conchita Alonso, Clancy Brown, William Forsythe. Je sais dans un peu plus, s'il vous plaît. Et donc, bah, ça raconte du Texas Ranger Nick Nolte qui a comme ami d'enfance Power Booth, qui lui est bien le caïd de la drogue, qui transfère bien entendu la drogue du Mexique jusqu'aux États-Unis. Et donc, ça va pas se passer exactement comme l'un et l'autre le croyaient, mais en tout cas, c'est un excellent film avec le petit côté Peckinpah vers la fin qui n'est pas pour décevoir du tout, du tout. Hein. C'est carrément un hommage rendu par Walter Hill, avec qui il a travaillé d'ailleurs, quoi, à Sam Peckinpah. Et la musique est de Jerry Goldsmith.
0: Allez, mardi, on va faire un classique du western italien sur Ciné Plus Classique à 20h50.
1: Non.
0: Si, avec mais si, avec Été une fois dans
1: mais
0: l'Ouest.
1: Non.
0: Mais si.
1: Ah oui, non, j'ai un autre. Je suis,
0: ah non, non. Pas, non, il était une fois dans l'Ouest.
1: D'accord, oui.
0: 1968,
1: okay. Sergio.
0: Voilà, le Sergio Leone. Alors, avec Claudia Cardinale, Henry Fonda, Jason Robards, Charles Bronson, Gabriele Ferzetti, Frank Wolfe et Woody Strode. Alors, dans une guerre perdue de l'Ouest, trois bandits à la solde d'un certain Frank attaquent un inconnu jouant de l'harmonica. Contre toute attente, ce dernier réussit à les abattre. Frank est l'homme de main de Morton, le directeur malhonnête de la compagnie des chemins de fer. Le passage de la voie ferrée sur les terres de Brett McBain aurait fait de cet humble fermier un homme riche, mais Frank le fait supprimer. Tandis que ce dernier découvre qu'il est traqué par l'homme à l'harmonica, bien décidé à lui faire rendre gorge, Jill, la jeune femme que McBain voulait épouser, débarque du train pour retrouver son promis. La musique est signée de... Hein, la musique de Il était une fois dans l'Ouest.
1: Bah, Ennio Morricone.
0: Ah, il m'a fait peur.
1: Non, mais c'était parti ailleurs.
0: Ah bah oui, je vois ça. Oui.
1: Mercredi sur Ciné Plus Classique, La fiancée du pirate. Le film de Nelly Kaplan en 69, déjà à l'époque, il y avait des films faits par des femmes et qui parlaient justement de la condition féminine. C'en est un et excellent, vraiment, avec Bernadette Lafont qui joue le rôle d'une bohémienne qui vit un petit peu à l'écart d'un petit village dans le centre de la France. Et quand sa mère meurt parce que elle a été un petit peu embêtée par la plupart des habitants, eh bien, elle décide de se venger et ça va faire très mal. Avec Georges Jéret, Julien Guillaumard, Jacques Marin, Francis Lax, Michel Constantin et même Louis Malle dans le rôle de Jésus. Ouais. Et la musique de La Science du Pirate est de Georges Moustaki.
0: Et donc. Allez, mercredi, vous le savez, mercredi, c'est...
1: Western.
0: Ouais, voilà. Allez, encore un autre. Hein, sur TCM Cinéma 20h50, Joe Kidd, 1972, de John Sturges, avec...
1: Avec Clint.
0: Ah, voilà. Clint Eastwood, et oui, Robert Duvall, John Saxon, James Wainwright, Don Stroud. À Sinola, une petite bourgade du Nouveau-Mexique, le propriétaire terrien Frank Harlan débarque avec sa clique. Il paie l'amende de Joe Kidd, un ancien chasseur de primes, condamné à 10 jours de prison pour diverses frasques. et lui propose un marché. Harlan souhaite que Joe l'assiste dans une chasse à l'homme. Le riche propriétaire veut la peau de Louis Chama, qui a le mauvais goût de refuser la spoliation de terre par les Blancs et sème la révolte dans cette région aride. Joe Kidd, qui compte quelques démêlés avec le leader mexicain, accepte sans enthousiasme. La musique est signée Lalo Schifrin.
1: Yeah. Jeudi, sur T18, Soleil Rouge, encore un western, Redson de Terence Young qui est quand même le mec qui nous a fait les deux premiers James Bond.
0: Ouais.
1: Donc il y a un petit peu un stylé, le style qu'allaient avoir les films de James Bond. Et là, c'est un casting complètement international avec Charles Bronson, Alain Delon, Toshiro Mifune, Ursula Andress, bah ouais, elle a joué dans James Bond, il n'y a pas de problème. Et également Luc Miranda dans un second rôle. Luc Miranda, tu sais qui c'est ?
2: Non.
1: Eh bien, c'est le héros principal de la série excellente Château-Ballon avec Chantal Nobel, l'équivalent français de Dallas à l'époque. Et oui. Et donc, ce Soleil Rouge, ben, ça raconte l'histoire d'un ambassadeur japonais qui traverse en train tous les États-Unis pour rejoindre la côte Est et rendre hommage aux dirigeants et aux présidents des États-Unis avec des cadeaux, de l'argent et un sabre japonais entièrement en or. Sauf que bien, y a beaucoup de brigands qui sont intéressés par le butin. Et avec donc Toshiro Mifune, ça va défourailler sec. Mais il y a également Charles Bronson et Alain Delon qui est là pour faire le beau gosse. La musique en plus est de Maurice Jarre.
0: Allez, jeudi, on va s'amuser un petit peu sur Canal Plus grand écran à 21h avec Running Man de 1987. Celui signé Paul Michael Glaser. Histoire de s'amuser un peu, c'est avec
2: Schwarzy.
0: Bravo, Schwarzenegger, Maria Conchita Alonso, que tu as évoqué tout à l'heure. Yaphet Kotto, Jesse Ventura, Richard Dawson. Souvenez-vous de Newkirk dans Papa Schultz. C'est lui, il n'a pas fait grand-chose, toi, lui, Richard Dawson. Newkirk dans Papa Schultz, trois petits trucs comme ci, par là, un peu à la télé. Puis après, justement, c'est lui qui fait l'animateur de Running Man. Alors, au début du 21e siècle, la dictature s'est installée aux USA. Tiens. C'est pas si... Je sais pas. Ça vous rappelle rien, ça ? La télévision, arme suprême du pouvoir, déchaîne les passions. Le policier Ben Richards refuse d'ouvrir le feu sur des manifestants pacifiques. Injustement accusé d'avoir provoqué leur mort, il est envoyé en prison et s'évade. 18 mois plus tard, en compagnie de deux compagnons, Weiss et Laughlin. Dénoncé par la musicienne Amber Mendes, qu'il tente de prendre en otage, il est livré à Damon Killian, le présentateur vedette de la chaîne ICS, qui doit participer malgré lui au jeu télévision The Running Man. Suivi par les caméras, Ben et ses amis sont lâchés dans les bas quartiers de Los Angeles, poursuivis par les traqueurs. Bon, on s'amuse, quoi.
1: Oui.
0: Voilà, et la musique est signée Harold Faltermeyer.
1: Ah, drôle. Vendredi, encore action avec Spartan, le film de David Mamet, qui en signe le scénario. David Mamet est d'ailleurs un scénariste réputé, plus réputé comme scénariste, comme réalisateur, parce qu'il a fait plus de scénarios que de films, tout simplement. Avec Val Kilmer, William H. Macy, Derek Luke, Tia Texada, Ed O'Neill et Saïd Tagmaoui pour la petite touche exotique. C'est un polar un petit peu burné avec Val Kilmer qui va essayer de retrouver la fille d'un député américain qui a disparu, qui aurait été enlevé. Et il va tomber sur une espèce de trafic de traite des blanches, quoi, tout simplement, quoi, destiné à enlever des jeunes filles pour les envoyer du côté de Dubaï, pour les prostituer. Alors, rien de nouveau, c'est toujours comme ça que ça se passe hein, à Dubaï. Voilà, quoi. Alors, la musique est de Marc Hicham, donc, pour ce Spartan. C'est sur Action vendredi prochain.
0: Allez, vendredi, on punza une Cervélo on the côté. Alors, vous pouvez voir aussi du Trinitas si ça vraiment vous décérébrer. Si vous voulez aussi, il y a la nouvelle version de Running Man qui est sur je ne sais plus trop quelle chaîne, Canal Plus quelque part. Mais on va aller sur Ciné Plus Frisson à 20h50 avec Elysium, film de 2013 de Neil Blomkamp. Avec Matt Damon, Jodie Foster, Charlito Copley, Alice Braga, Diego Luna et Wagner Moura. En 2154, l'humanité se décompose en deux catégories de personnes. Ceux très riches qui vivent dans une magnifique et luxueuse station spatiale appelée Elysium, et les autres, ceux qui vivent sur la Terre, devenue une planète surpeuplée et ruinée. La population de la Terre tente désespérément d'échapper au crime et à la pauvreté qui ne cesse de se propager, tel un virus. La surpopulation, la pauvreté, la maladie et la violence rythment le quotidien des terriens. Max, un ouvrier irradié suite à un accident de travail, tente par tous les moyens de rejoindre Elysium, où les technologies très avancées permettent désormais la guérison de toutes les maladies existantes. La musique est de Ryan Heyman. Allez, quelle heure il est ? 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C'était Crossover.
3: 543.
0: Non.
3: Ah, presque. Non.
0: Ah oui, presque.
3: Bon, 544.
0: Ah, bravo. Enfin, ouais. On coupera au montage. Oh merde, c'est du direct. Allez, à 16h, Big Bang à DJ Pacha. Et oui, tout de suite, mes poutrelles, l'émission de Métalon, mais pas celui d'Achille, évidemment. Puisqu'elle, vous l'avez entendu, il y aura fatalement Das Black of El Giorno. C'est quoi un dîner tranquille?
3: Je ne sais pas.
0: Un repassage.
3: Oh, bien. Quel est le célèbre philosophe qui a dit un jour « On peut toucher le fond sans être dépressif ». Et non, Rocco Siffredi.
0: J'étais en train de me dire, peut-être que c'est JCVD, hein, vu qu'il est philosophe. Hein, mais ça n'a pas l'air d'être ça. Allez, on se retrouve donc la semaine prochaine pour de nouvelles chroniques. Et d'ici là...
2: Morse code.
1: Ouais, ça serait bien.

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9: NBiggie, oui bien sûr, bonjour et bienvenue à tous, on est sur Radio FMR 89.1, DAB plus 7C et oui c'est la Poutrelle, l'émission qui nique ta sieste tous les samedis entre 14h et 16h et aujourd'hui c'est un duo de barbus, ah non sans moi, je suis avec Max.
10: Je te rappelle que tu es en face de moi.
9: Oui mince tu m'as vu. Et donc, bien évidemment, on va attaquer avec le classique de la semaine, le temps de me régler mon casque avant de devenir sourde. On est pas mal. Ce classique de la semaine, moi, je vais le dédicacer à tous les gens de ma génération, à tous les gens de notre génération. Hein, parce que quand même, si, je peux t'intégrer ? Ouais.
10: Oh bah écoute.
9: C'est bon, ça
10: si
9: va.
10: Si ça te fait plaisir, ça me fait plaisir de te faire plaisir.
9: Ok. C'est moche. Et puis en plus, ouais, tout à l'heure, je fais un truc de ma génération. Je vais aller jouer aux cartes Magic et donc je leur dédicace ce morceau. C'est Green Day avec Burnout parce que c'est ce qui les attend. Et oui, ça part Martine.
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0: Oui, nous sommes des grands professionnels. On oublie de couper le micro. Il fait trop chaud. J'ai glissé sur la touche. J'ai glissé, chef.
1: Ça arrive même au meilleur.
0: Alors non.
1: On reste concentré.
0: C'est ça. Il fait chaud.
1: Il fait chaud. On a du mal, mais c'est pas grave.
0: J'ai la souris de l'ordi qui glisse. C'est dégueulasse.
1: Moi, je suis présentement assis en train de rien faire. Je glisse aussi.
0: Oui, voilà. On glisse tout seul. Oui, pourquoi Green Day ? Eh bien, parce qu'en fait, Green Day a sorti un titre dans la semaine.
1: Ah.
0: Et voilà, et justement, c'est le moment bitch, c'est le moment crousty, c'est le moment où on a le droit de râler, parce que Green Day, c'est dégueulasse. Tu sais quoi, je vais le passer, on en parle après.
1: Oui, je pense, parce que moi, j'ai pas du tout suivi l'affaire, donc laisse-moi la primeur de mes ressentis.
0: Tu vas kiffer, le titre s'intitule « I'm never gonna rip », et c'est Green Day,
1: allez.
0: Et on va faire ce qu'on peut avec Martine.
1: Juste combien de temps ?
0: Oh, 2 minutes, oh, Dieu, c'est 2 minutes.
1: Ouais, 2 minutes.
0: Ouais. Non, okay, non, d'accord. Bien sûr. Non, on souffre pas trop longtemps quand même.
1: Ok, parfait. Je prends.

0: c'est Green Day.
1: Oui, oui, oui, mais je suis pas si choqué que ça, hein. Sincèrement, ouais. Vraiment.
0: C'est, alors, je dis pas que c'est mauvais. Je dis juste, c'est quoi le... Putain, il est bizarre le son. Je dis juste, c'est quoi le virage envisagé sur ce... par rapport, par exemple, à ce morceau-là, tu vois.
1: Après, il faut voir aussi dans quelles conditions c'est sorti. Ils ont prévu de sortir quelque chose ou c'est un morceau comme ça?
0: Eh ben, je vais te dire ça, mais j'ai pas l'impression qu'il y ait quoi que ce soit.
1: Parce que moi, j'y vois, en fait, j'y vois plusieurs choses. Je pense que c'est le genre de truc un peu classique qu'ils ont beaucoup, beaucoup, beaucoup, beaucoup écouté. Il y a,
0: ah oui.
1: Il y a quand même une parentalité un peu assumée avec l'univers punk rock et tout, dans tout le blues un peu vénère comme ça. Ce que je disais, Shuffle Chicago, machin. À voir si c'est juste un morceau, on se fait plaisir, et puis en fait, on va reprendre un petit peu le style de ce qu'on a écouté avec nos darons, avec nos oncles, avec nos mères, avec, tu vois, quand on était gamin, quoi. Ou est-ce que c'est un vrai virage musical? Là, c'est un peu plus questionnant, déjà. Mais le morceau en lui-même, sans contexte comme ça, bah ouais, c'est un délire.
0: Oui, c'est un délire, et oui, hors contexte, tu sais pas que c'est Green Day, tu...
1: Bah, c'est un bon morceau.
0: C'est un bon morceau. Ouais. C'est un bon morceau. Après, si tu veux, quand j'ai vu qu'il y avait un morceau de Green Day qui était sorti, bah, comme toute vieille fan qui se respecte, tu
1: oui,
0: sais...
1: Oui, oui, alors, t'as eu ce prisme-là de...
0: J'en attendais plus rien de Green Day, depuis très longtemps, malheureusement. Et on en a maintes et maintes fois parlé ici de ce groupe. Mais là, je me suis dit, tiens, allez, je fonce. Mm. Alors même que sur le principe...

0: ancienne. Et après, il y avait des morceaux avec des espèces de beats un peu plus indus, un peu plus étranges. Tout le monde leur a chié dessus. Moi, n'étant pas un grand fan du groupe,
1: au départ,
0: je t'avoue que le truc s'écoute bien, quoi. Donc là, je pense que ça peut. Il faut voir dans quelles conditions ça sort. Si c'est vraiment un truc, un morceau délire sur un album, et l'album après c'est du Green Day, même un peu pop qu'on a l'habitude d'écouter,
1: oui,
0: c'est pas dérangeant. Si c'est que ça, on verra.
1: Bah, à voir, affaire à suivre.
0: Ouais.
1: On regardera ça de près. En tout cas, voilà, c'était le pourquoi du Green Day en classique de la semaine. Et tu sais quoi, bah, je vais enchaîner tout de suite avec du vrai punk et du vrai punk hardcore. C'est sorti dans la semaine et je te propose le dernier morceau de Show Me The Body avec Do What's Right Happy. Et le dernier Initiate qu'on a eu l'occasion de voir au Métronome il n'y a pas si longtemps que ça, en première partie de Madball. Et le morceau sorti récemment s'intitule Numb the Pain et ça part Martine.

0: Est-ce qu'on ne sentirait pas une certaine filiation avec le Green Day qu'on vient d'écouter ?
1: Ben alors, moi je vais partir et quitter cette émission maintenant.
0: Non, reste un peu, je ne sais pas quoi dire tout seul.
1: Voilà, bravo.
0: J'ai un vieux reste d'exposé à la limite que j'avais fait en cinquième. Mais ça
1: sur Green Day ?
0: Pas sur Green Day, non. Je crois que c'était sur les loups ou un truc comme ça.
1: Les loups ?
0: Ouais. Tu savais que les loups, c'était des animaux ?
1: C'est vrai ?
0: Ouais.
1: Oh.
0: Même qu'il y en a plusieurs.
1: Des loups ?
0: Ouais.
1: Ouais.
0: Il y a bon, après, j'avais eu 4 sur 20. Mais...
1: Ah voilà, ça s'explique. Qu'est-ce que tu nous as préparé ?
0: Qu'est-ce que je vous ai préparé ? Je vous ai préparé des trucs. Parce que moi, j'aime bien utiliser mon temps de salariat pour écouter de la musique.
1: Et tout le monde fait pareil.
0: Absolument. On va peut-être commencer par un groupe qui s'appelle Slow Goat avec une chanson Love Like Water que je ne connaissais pas personnellement, que j'ai découvert. Ça me fait un peu mal de le dire, mais quand même, merci les algorithmes.
1: Et oui, bah oui, il faut.
0: Voilà, il faut. Hein.
1: Il faut.
0: Alors, ça va être plutôt soft.
1: Playlist de base, on a dit ?
0: Tu me diras, moi je trouve qu'il y a du potentiel.
1: D'accord.
0: Moi je trouve qu'il y a du potentiel, vraiment. La petite balade qui va bien. C'est une voix féminine qui est un peu mise en avant. Il y a une espèce de gain sur la voix.
1: Okay.
0: Ça donne juste un petit côté vintage qui va bien. Pas beaucoup d'aspérité, ça déroule tout seul. C'est vachement chouette.
1: Ok.
0: Vraiment. Et on va enchaîner ça avec un morceau de Green Lung,
1: bah oui,
0: qui sort un album du coup ce mois-ci, avec Necropolitan Line. Et là... C'est fou de voir à quel point en 2026 on peut encore autant aimer les années 80. Moi, ça m'a un petit peu refait ma semaine quand même. Donc, je te laisse découvrir, tu verras, c'est cool.
1: Eh bien, écoute, ça part Martine avec Slow Goat, Love Like Water et Green Lung avec Necropolitan Line, ça part Martine.

0: Alors, point positif, aucun fade out.
1: Aucun fade out.
0: J'ai beaucoup aimé le premier morceau.
1: Ouais. Et quant au deuxième.
0: Et c'est vrai, comme tu dis, elle en fait pas trop. Elle est, non, ouais. C'est très juste, c'est ouais. agréable. Et moi qui aime pas les voix féminines en général, ouais. là c'est vrai que je m'y retrouve et c'est plutôt très agréable.
1: Ouais, à écouter. Et puis t'as vu ce petit grain sur la voix, ça donne vraiment ce côté ah, oui. vintage qui est hyper intéressant.
0: À fond. Ouais. Et même tout est construit autour de oui. ça. Vraiment, oui. c'est top. Et ce morceau-là.
1: Est-ce que ça te donne pas envie de posséder une veste à patch?
0: Alors, bizarrement, j'ai jamais eu envie d'avoir une veste à patch, mais là, c'est pas mon truc.
1: Alors, je te cache pas que moi non plus, je me suis un peu senti obligé de le mettre parce que quand même.
0: Il faut.
1: Mais c'est bref. comment dire? Tu vois, c'est le truc, tu peux même pas l'expliquer en fait, tellement c'est de la musique de Daron quoi.
0: Ouais, grave.
1: Ah, à mon époque, on savait écouter de la musique. Hein. Oui, bien sûr.
0: Et en même temps, je suis persuadée qu'on a des auditeurs qui étaient ravis.
1: Mais moi, premier degré, j'ai bien aimé.
0: Mais voilà.
1: Par contre, c'est conceptuel quoi.
0: Ah bah voilà, c'est pas mon délire vraiment. Mais tu sais quoi, ça nous a mis à tous les deux le sourire et je crois que c'est le principal.
1: Exactement, mission accomplie.
0: Quelle que soit la raison du sourire.
1: C'est ça.
0: Bah moi, je vais tout casser. Voilà. Je vais tout casser, je vais niquer la sieste. On va commencer à niquer des siestes fort, même si on a bien commencé quand même. Et je vais enchaîner trois morceaux parce que oui, le punk hardcore, c'est un peu des éjaculateurs précoces. Donc on va s'écouter les derniers. Donc c'est sorti il y a 15 jours.
1: Parce... Je te rappelle que tu connais des gens qui font du doux, mais ils ne sont pas là pour faire leur CV, d'accord?
0: Trop long.
1: Moi, à partir de Youssoufer, je ne tiens plus la distance.
0: Non mais là c'est du punk hardcore donc forcément ça va être un peu plus rapide quoique et donc on va s'écouter les trois morceaux en 15 jours puisque j'avais pas pu les passer la semaine dernière avec un morceau de Get The Shot qui s'intitule Feed Me To The Pigs bah, voilà ça c'est sympathique Risk It qui a fait une collab avec Terror sur un morceau qui s'intitule Against The Odd de l'album de Risk It. En fait, ils ont fait une collab sur l'album de Risk It. Et le dernier Gull Trip, bien sûr, qu'on va pouvoir nous voir à l'Extreme Fest. Et d'ailleurs, si vous ne l'avez pas encore fait, il est grand temps de prendre vos préventes. Et en plus de ça, très très très grande nouvelle, ils ont fait une application mobile où on retrouve, un peu comme sur l'appli du Hellfest, où on retrouve le plan, où se trouve la bouffe, les toilettes et la prévention, etc. Mais aussi, vous pouvez retrouver sur cette appli, quand vous agrandissez avec vos petits doigts pleins de sueur, eh bien, vous pouvez trouver le petit logo Extreme Radio avec la fréquence radio. Et donc, même si vous n'êtes pas là, eh bien, je vous invite à, si vous n'êtes pas à l'Extreme Fest, je vous invite à télécharger l'appli. Comme ça, en plus, vous aurez le flux directement de l'émission en direct de l'Extreme Fest.
1: C'est cool, c'est la première fois qu'ils le font.
0: C'est la première fois qu'ils le font. Trop et bien. Hier, quand on a découvert ça avec Grand Chef, parce que c'est vrai qu'on n'avait pas téléchargé l'application, tu vois, on est un peu dans les coulisses, nous, et donc c'est vrai qu'on n'avait pas fait ça. J'ai un ami qui a téléchargé l'appli et j'ai vu ça, j'ai trouvé ça fabuleux. Bah, c'est la première année pour cette appli.
1: En vrai, c'est une super idée.
0: Oui, c'est une super idée.
1: C'est une super idée, il faut vraiment qu'il la pérennise.
0: Et
1: c'est le meilleur moyen pour montrer l'ambiance d'un lieu. Et c'est le meilleur moyen pour faire venir du monde. Hein.
0: Bien sûr. Et en plus de ça, tu as le cashless qui est accessible par l'appli. Ouais. Enfin, tu vois, comme un peu au Hellfest. Hein. Mmh. Là, on y est en plein dedans. Et franchement, je trouve que ça va leur faciliter la tâche pour plein de choses. Et d'un point de vue comme, c'est extra. Tu as le running order. Tu peux cliquer dessus. Ça te fait des notifs, je crois, pour aller voir le concert, etc. Non, franchement, il n'y a rien à acheter. Si la seule chose à acheter, c'est votre passe et vous pouvez encore le faire. Donc n'hésitez pas à aller sur la billetterie, à cliquer et à prendre votre prévente pour l'extrême comme pour le reste d'ailleurs. Voilà. Et bien ça part, Martine.

0: Pas de fade out.
1: La bagarre, on n'a pas le temps.
0: C'est la bagarre. Oui, c'est la bagarre. Oui, c'est la bagarre. Et donc, comme je disais, avec l'Extreme Fest, vous pourrez les voir en live.
1: Trop bien.
0: Et ouais, ça va être la bagarre.
1: Bah, ça va être la bagarre aussi, bien sûr. Et oui. Pas de fade out en live.
0: Et c'est alors, l'avantage. Non. Ah bah là, non.
1: C'est l'avantage.
0: Ah bah,
1: à moins non. que tu tombes sur un ingé son qui est un peu pénible.
0: Non, mais t'imagines. C'est de... là, là, tu te fais huer.
1: Tu fais que des fade out sur tous les morceaux.
0: Tu te fais huer à la sortie. Non, non, ça ci n'est pas acceptable. Voilà, c'était mon petit quart d'heure de violence.
1: Eh bien, c'était très bien.
0: Oui. Ouh ! Là, c'est le moment de repartir à la sieste. Non, mais j'ai vu ton morceau, il fait 8 minutes. Je viens de percuter.
1: Non, non, tu vas voir.
0: Comment ça, non, non ?
1: C'est, je, pas trop la sieste.
0: Ah, ah.
1: Ouais.
0: C'est quel type de pas-sieste ?
1: Je me suis fait un peu flouer sur la présentation et sur le résultat final. Ouais, ils m'ont vendu ça comme du doom. Alors, c'est lent, certes, mais par contre, il y a une très, très grosse vibe black metal.
0: Ok.
1: Ouais, qui s'installe petit à petit, mais genre de black metal un peu, comment dire, contemplatif, tu vois.
0: Ok, celui que j'aime, en tout
1: ouais,
0: cas.
1: Tu, oui. Tu t'imagines très facilement au fond d'un fjord, juste à regarder la mer avec un mec qui...
0: Ouais.
1: Ah, qui parce qu'il s'est cogné le pied, quoi.
0: Okay.
1: Donc, non, non, c'est en vrai, c'est très chouette, mais c'est pas ce à quoi je m'attendais.
0: D'accord.
1: Donc, ça va pas être tant la sieste que ça. Donc, ça s'appelle Eroding the Sky par le groupe Soulsayer. Et on va enchaîner ça avec Confession d'un groupe qui s'appelle Irata, que je ne connaissais pas. C'est encore une découverte grâce à mon algorithme. Ça, j'ai vachement aimé parce que, pour le coup, la basse prend une très belle place. Elle est vraiment okay. devant, avec un flow ininterrompu. La batterie tire vraiment derrière, donc en fait, le fait que la basse fasse toutes les notes et marque toutes les pulsations, c'est pas dérangeant du tout, et ça rajoute vraiment un groove un peu, comment dire, posé de manière volontaire et forcée.
0: Ok.
1: Donc tu verras, c'est assez intéressant, ça reste plutôt smooth, plutôt classique, ça passe tout seul. Après un petit peu de black metal, ça devrait aller.
0: Ben, ma foi.
1: Ça devait rafraîchir l'ambiance, ouais.
0: Ça va rafraîchir, ouais. Restez au frais, hein. Sortez pas. Sortez pas, même,
1: non,
0: même couvert.
1: Restez chez vous.
0: Même couvert. Restez tout nu chez vous.
1: S'il vous plaît, oui.
0: À écouter la poutrelle. Eh bien, écoute, ça part Martine, c'est la sélection de Max.

0: Pas de fade-out.
1: Pas de fade-out. Pour l'instant, on est pas mal. Eh ben, j'ai beaucoup aimé Hirata.
0: Ouais, moi aussi.
1: Ouais, c'est hyper dynamique. Et effectivement, la mise en avant de la basse amène un dynamisme spécifique.
0: Ouais, avec ce son claquant, un tout petit peu overdrive, mais vraiment très légère saturation. Ça marche plutôt bien, ouais.
1: Et finalement, la voix est en retrait.
0: Ouais.
1: Mais elle rentre parfaitement dans le morceau.
0: Oui, j'ai l'impression que vu que c'est quand même un chant qui est relativement aérien, ça comble pas mal les espaces vides.
1: Oui.
0: Donc t'as la basse qui est devant qui va prendre beaucoup beaucoup de place et en fait t'as le truc qui se développe bien autour. Non, non, ça m'a beaucoup plu ça.
1: Ouais, et le morceau précédent aussi, c'est le genre de semi-black que j'aime.
0: On est d'accord, c'est pas du doom.
1: Non, c'est pas du doom du tout.
0: Merci.
1: Pas du tout, du tout. Moi, je vais continuer dans ma veine. Ah, bah attends, non, attends, c'est le moment d'un jour un tiche. Alors, oui, Grand Chef n'est pas là aujourd'hui, mais on a décidé de faire quand même un jour un tiche parce que je porte un magnifique t-shirt.
0: Ah, oui, moi, je valide carrément.
1: Un t-shirt avec écrit Tranquille Émile, avec la tête d'Émile Louis. Parce que pour ceux qui ne le savent pas, je suis une grande fan de grands méchants loups, mais des vrais, ceux qui existent pour de vrai dans nos vies, les tueurs en série. Et là, bah, Émile Louis, on est sur du top 10 quand même, hein, en France. C'est gagnant. Et donc, oui, Tranquille Émile, et c'est un t-shirt qui est conçu par 8 Couture. Qui est présent très régulièrement sur les festivals d'ailleurs, avec sa gamme de t-shirts particulièrement dégueulasse. Mais on aime ça, on est sale et c'est consenti. Et d'ailleurs, il fait mon t-shirt préféré chez lui, mais que je ne peux pas. Enfin voilà, je ne l'ai pas acheté parce que je pense que je ne l'assumerai pas sur moi. C'est une illustration de la Vierge Marie avec écrit hashtag MeToo. Je t'assumerai pas. J'assumerai pas, c'est sûr. J'assumerai pas.
0: Après, il est costaud.
1: Oui, il est costaud. Ouais, j'avoue, il est pas mal. Donc, ouais, je disais, je vais continuer avec ma veine punk. De toute façon, je suis là-dedans, là, tout de suite. Avec, punk et dérivé en tous les cas. Avec les derniers morceaux, pardon, de Less Than Jake. Avec le morceau qui s'intitule Just Let Me Know. Et le dernier morceau également de Karen Dio. Free Yourself, que nous devions voir à l'Extreme Fest et qui n'est pas venu, mais pas cette année, les années précédentes, mais en tout cas elle continue de faire les choses bien et on va s'écouter tout ça et ça part Martine.

0: Eh ben, playlist de base.
1: Ça, c'est playlist de base?
0: Ben, pas pour la teneur, pour la durée.
1: Ah, bah oui, là, oui. Moi, alors, de toute façon, punk hardcore, en général, on est bien. Hein.
0: Ah bah, moi, ça me va. Hein.
1: On est pas mal. Mais ouais, Free Yourself, Libère-toi. Et Karen Duo, ouais, Karen Duo. Franchement, moi, je regrette de ne pas l'avoir vu plus en live, parce qu'en live, c'est ce que je disais tout à l'heure en off, c'est que c'est encore plus dynamique, encore plus frais, encore plus à
0: ouais,
1: fond.
0: Ouais, mais
1: tu
0: sens qu'il y a un gros potentiel de,
1: ah, oui.
0: de concert bien pushy.
1: Ah oui, oui, oui, carrément, carrément. Mais on ne sera pas en reste sur l'Extreme Fest qui arrive, prenez vos préventes. Voilà, c'était le message encore. Et là, moi, les deux morceaux que tu m'as proposés, je connais pas du tout, ni le nom des groupes, ni rien du tout.
0: Mm-hmm.
1: Ouais.
0: Comment on fait alors?
1: Et ben,
0: on reprend demain, c'est ça?
1: Non, je vais me laisser surprendre, j'aime bien
0: tu
1: moi.
0: Tu vas te laisser surprendre. On va commencer par un morceau de Witch Sorrow qui s'appelle Bacchus. Là, on est dans la frange un peu électrique Wizard.
1: Ok, ça me va.
0: Si ça peut te parler.
1: Oui.
0: Tu verras, c'est assez bien foutu. Par contre, j'aimerais faire une énorme dédicace à notre grand chef pour le deuxième morceau.
1: Ah, c'est celui-ci.
0: Ouais,
1: c'est celui-ci.
0: Celui-là. Parce que là, pour moi, il y a pépite.
1: Ah.
0: Là, pour moi, il y a vraie pépite. Et je n'ai pas eu le temps d'écouter l'album en entier, mais ça m'a donné vraiment envie d'écouter l'album en entier. Alors, c'est vendu comme un agglomérat de plein de styles différents. Donc, on a un tout petit peu de stoner, un petit peu de psyché, machin. Il y a aussi beaucoup de shoegaze, beaucoup de post-rock, de noise.
1: Ouh.
0: En gros, c'est un morceau en deux étapes, avec une première partie qui est vraiment une grosse invitation au voyage. Tu vois, c'est très planant, c'est vraiment, ça va être vraiment chouette. Et à un moment donné, on ne sait pas trop pourquoi, ça s'invite le côté un peu plus amènera de la veine musicale.
1: Ok.
0: Ouais, et j'ai pris une claque monumentale sur cette chanson.
1: D'accord.
0: Vraiment, ça faisait longtemps que ça ne m'était pas arrivé. Il y a eu des morceaux que j'ai présentés ici. Je me dis, putain, là, c'était vraiment trop bien, ça m'a fait ma semaine et tout. Là, il s'est passé quelque chose. Là, il y a des mondes qui se sont alignés quand même. Ouais.
1: Tu le vends bien en tout cas.
0: Alors, j'espère que ça va faire, hein, parce qu'il faut que je l'ai survendu et personne ne va aimer. Mais moi, j'avoue que ça, ouais, ça m'a énormément plu. Et donc, le deuxième morceau pour le coup, c'est un groupe qui s'appelle Troy the Band. Et c'est Journey's End.
1: Ok, bah écoute, voilà. On va entamer cette deuxième heure de la poutrelle avec ça, puisque je vous le rappelle, vous êtes toujours dans la poutrelle. On est sur Radio FMR 89.1, DAB+7C, tous les machins sur les internets. Et bah, ça part, Martine.

0: C'est un oui.
1: Eh ben oui. Hein.
0: C'est un grand oui. Oui, oui, carrément. Oui, j'aime beaucoup. En fait, la partie vénère, comme tu dis, elle. Bah, finalement, une fois que tu as écouté le morceau, tu peux pas la dissocier du reste,
1: non.
0: Déjà.
1: Non, non. Et je trouve que la prod est folle.
0: Oui.
1: Avec les surcouches de voix dans tous les sens, là.
0: Oui.
1: Ouais,
0: la voix est agréable. Il y a tout qui, fonctionne.
1: Ouais. Ah, ça m'a vraiment. Ça m'a fait un truc. Hein.
0: Ah, bah, belle découverte, en tout cas.
1: Ah, ouais, je suis assez content. Ouais.
0: Top, merci.
1: Ah, bah, écoute, avec le plaisir.
0: En général, quand en off, on garde le casque et quand on parle pas, c'est,
1: ouais.
0: C'est que c'est bon. Un peu comme quand on mange et qu'on ferme sa bouche. Top. Ah ouais, vraiment, pas mal.
1: Oui, j'ai vraiment, vraiment, vraiment envie d'écouter l'album du début à la fin.
0: Ah bah ouais.
1: Parce que j'ai pas eu l'occasion de le faire, mais je... Ouais, il faut que je le fasse.
0: Carrément. Et on a un grand chef qui réagit en direct et qui a apprécié a priori. Eh ben, je sais pas s'il va apprécier la suite. voilà, comme ça je préviens avant. Non, en fait, il y a quelques années, on en a parlé déjà ici, j'ai découvert Amon Amarth en live. J'avais déjà entendu un ou deux morceaux, j'avais trouvé ça dégueulasse. Pour moi, ça n'avait pas vraiment d'intérêt, malgré la qualité. Attention, je ne remets pas ça en question, mais on ne peut pas tout aimer. Et ça, je n'avais pas aimé du tout. Et puis, j'ai croisé un drakkar de 15 mètres, un dragon de 25. Des chevaliers qui se battent sur scène. Et là, j'ai fait d'accord. Il s'est passé un truc. Le batteur sur son gros casque avec les cornes géantes. Enfin, t'arrives là-dedans, tu fais non, mais en vrai, moi, je me suis juste placée pour regarder Slipknot, quoi. Et Amon Amarth. Et finalement, depuis, je suis un petit peu ce qui se passe chez eux. Parce que j'arrive à en écouter. Alors attention, je n'arrive toujours pas à écouter un album entier. Hein, là, ça, ce n'est pas faisable. Mais. Un morceau de temps en temps, comme tu disais, avec les algorithmes, eh ben, ça passe. Et là, ben, voilà, c'est le dernier morceau d'Amon Amarth. Et je vais vous balancer ça. Le nom du morceau, c'est UFAF. J'espère que je ne dis pas n'importe quoi. En tous les cas, on part encore dans un conte, puisque là, on est dans l'épique. On est toujours dans du. T'as l'impression que c'est une. C'est un récit d'aventure qui t'est proposé là. Et c'est ce que j'ai aimé, parce que maintenant que j'ai l'image et que j'ai cette réminiscence de ce qui a pu se passer sur scène, je comprends mieux l'univers et je comprends mieux cette musique, en tout cas. Et c'est UFAF de Amon Amarth. Je l'associe avec rien, parce qu'il n'y a rien dans notre playlist qui va avec ça. Et donc, ça part Martine.

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1: Alors, pour ton premier Amon Amarth.
2: Ben, je ne sais pas s'il y a un lien de cause à effet, mais j'ai envie d'aller chasser la baleine.
1: Ah mince, non, ouais. Pas la baleine.
2: Ah, pas la baleine, non. Ah, d'accord.
1: Ni le thon rouge.
2: Ni le thon rouge. non, écoute, alors moi je ne suis vraiment pas familier, déjà de base avec Amon Amarth. Sur cette chanson-là, la voix peut paraître au début un peu étonnante parce qu'elle est quand même très, très forcée, très, très gutturale.
1: Oui.
2: Ça marche bien, oui. Par contre, ça marche très bien. Tu sens bien ce que tu disais, ce côté viking, machin et tout. Donc, ouais, à part que c'est la montagne des hobbits, moi, ça me va.
1: Alors, sur ce morceau-là, oui.
2: Oui.
1: Sur d'autres morceaux, voilà, tu embarques en mer et tu vas buter les ennemis. C'est vrai que cette version-là, enfin, ce morceau-là qui est un peu plus acoustique par rapport à ce qui se fait d'habitude chez Amon Amarth, moi, j'aime beaucoup parce que, comme tu dis, oui, c'est la là, on part en aventure en terre du milieu. Il n'y a pas de problème.
2: Il y a un côté très cinématographique.
1: Oui, et toujours.
2: Ouais,
1: mais okay. Toujours. Et ça va avec leur DA. Enfin, il y a tout qui se coordonne autour de, de ce délire-là. Et finalement, ça fonctionne.
2: Ouais,
1: et
2: ouais.
1: Je pense que si je ne les avais pas vus en live, jamais je me serais intéressée à ce groupe. Voilà.
2: Ouais, je vois ce que tu veux dire.
1: Parce que je n'avais pas compris le projet. Parce que pour moi, effectivement, cette voix qui vient... un peu t'agresser, tu vois. Voilà. Et puis bon, bah, au départ, c'est quand même, au-delà de l'épisme, si tu veux, c'est quand même du heavy metal. Et là, moi, c'est la catégorie où je suis pas là. Donc, par défaut, si tu veux, ça coche aucune case de ce qui peut me plaire, jusqu'au moment où...
2: Voilà. Où ça passe en live et ça sauve tout le truc.
1: Ah, et puis, ce type-là, il a un physique, quoi. Le chanteur, il a ce truc avec cette barbe. Il y a tout qui... Il y a tout qui colle. Tout
2: ouais, c'est un spectacle. Ah, c'est un spectacle c'est complet. Ouais.
1: Complet, oui.
2: Ouais,
1: ouais. Complet. Okay. Et c'est ça que j'ai aimé, en tout cas. Voilà. Et au final, maintenant, je me représente, comme tu disais, très cinématographiquement, je me représente des scènes. Mmh. Tu vois, là, tout de suite, tu es parti en aventure avec les Hobbits. Et enfin, en fin de course, tu es avec Merlin, tu montes sur le bateau pour partir, là, tu vois.
2: Ouais, je vois. Ouais. Voilà.
1: Et c'est super sympa à découvrir. Je t'invite à aller écouter ça et à, surtout à aller voir un concert en live. De enfin, en tout cas, s'il passe pas là tout de suite, mais à aller voir les lives Hellfest, ouais. Par exemple, ouais. Qui sont très bien filmés et qui sont et où tu retrouves, oui, le dragon, le drakkar, le pratos pour le batteur en forme de casque viking taille XXL. Ça, par contre, il est mis en valeur, le batteur. Hein. Là, pour une fois, tu le vois bien. Hein. Et non, il n'y a rien acheté. C'est bizarre. Ça va avec rien de ce que j'aime, mais c'est le délire à Amon Amarth.
2: Mais moi, j'aime beaucoup ce truc-là où, en fait, tu as les lives qui te sauvent un peu la discographie d'un groupe ou l'univers d'un groupe sur lequel tu n'es pas trop, tu vois.
1: Oui.
2: Dans une toute autre mesure, bien évidemment, ce n'est pas comparable. Ça m'avait fait ça avec Christ Fist.
1: OK.
2: Que j'aime bien en CD, en écoute comme ça et tout. Mais par contre, c'est vrai que quand tu as l'opportunité de les voir en live, de suite, ça prend une autre dimension. Et quand tu réécoutes après derrière, tu dis ouais, j'aime bien, mais c'est pas pareil quoi. C'est vraiment le truc, tu prends une grosse claque, ça saute dans tous les sens, ça bouge partout, ça fait des coups de pied de karaté, ça n'a pas de sens.
1: Oui.
2: Ça j'aime beaucoup. Hein. J'aime beaucoup ce truc-là. Ouais.
1: Ce que j'ai vécu moi avec Highwire sur le Super Bowl,
2: ouais.
1: Où cet engouement et ce partage général avec tout le monde qui chante, avec tout le monde, c'est la fiesta. Au final, quand tu écoutes les morceaux, tu te dis bon bah disons ça va pas être joyeux, même si c'est dynamique et que j'aime. Mais effectivement, quand tu as toute cette énergie autour, c'est autre chose. Quoi.
2: Oui.
1: En tout cas, aller voir des gens en concert, c'est pour ça aussi qu'ils travaillent ces gens-là. Et c'est là que ça se partage. Donc, foncez. Et je crois que tu vas nous niquer l'ambiance. Non, j'aime bien dire ça à chaque fois. On part sur quoi ? Dis-moi tout.
2: C'est vrai qu'on n'avait pas discuté de ça
1: non,
2: pendant
1: parce...
2: le morceau. Parce qu'on était en pleine écoute et on n'a même pas décidé de
1: et
2: ce qu'on
1: voilà.
2: passait après.
1: Et voilà.
2: Comme quoi ? Mission accomplie, pareil, on n'était pas en train de discuter.
1: Impec.
2: Écoute, moi, là, on va rentrer dans le ventre mou de ce que j'avais préparé, c'est-à-dire que c'est des trucs que je n'ai pas eu le temps d'écouter trop. Donc, si ça te va, on partirait bien sur... Alors, si, ouais, non, il y a deux trucs que j'ai écoutés, on va passer ça d'abord. On va passer à Weed Wizard,
1: okay.
2: Un groupe allemand, un groupe en weed, comme tous les groupes en weed. Donc généralement, quand il y a « weed » dans le mot, ça veut dire que c'est un peu sale.
1: Ouais.
2: La chanson s'appelle « Trouble Lady ».
1: Parfait.
2: Stoner Doom qui tâche.
1: Oui, oui.
2: Pas grand-chose de plus à dire. Et on pourrait passer Descent into the Maelstrom de Wofat, où là, on est un peu plus sur la frange, la coolitude incarnée à la Fu Manchu.
1: Ok.
2: Ouais, tu verras, c'est chouette aussi.
1: Moi qui suis fan de Fu Manchu.
2: Pas grand-chose à en dire de plus. Tu me diras ce que t'en penses après, on pourra débriefer.
1: Ah bah alors, tu vois, anecdote, justement, on parlait...
2: Tu t'as touché la main !
1: Du live, non, mais alors, du live qui sert et qui, en tout cas, remonte peut-être ou agrémente tes écoutes.
2: T'as eu la même ?
1: Eh ben non, j'ai eu l'inverse.
2: Ah, merde.
1: Avec Fu Manchu.
2: Ah, merde. Donc,
1: voilà, je les ai vus sur scène, j'ai fait... Bon, ben, je vais y aller, moi.
2: Ah ouais, ça a floppé.
1: Je vais y aller, je vais aller me laver les mains avant que Chino Moreno me touche. Allez, ça part, Martine, avec With Wizard et Wofat.

0: Demi-fade out. Mais.
1: Oh non, t'es dur là. Non, non, je suis désolé.
0: Fallait en trouver
1: non,
0: un.
1: Là, c'est la mauvaise foi.
0: Fallait en trouver un.
1: Je ne suis pas d'accord.
0: Non, très bien. Très bon. Moi, c'est exactement tout ce que j'aimais justement chez Fu Manchu.
1: Ouais, ouais, moi aussi. Ça m'a fait un peu le même effet.
0: Ouais, ouais, carrément. Moi, j'aime beaucoup ça. La fuzz, c'est la vie.
1: Oui.
0: Et ben, dans ce cas-là, moi, je vais finir en grand n'importe quoi. Parce que j'ai envie. Et donc, il y a un album qui est sorti, je crois, hier ou avant-hier, ou peut-être dans la semaine, je ne sais plus, dernier de Bring Me the Horizon, que je vais te laisser découvrir. Le morceau s'intitule Pray for Plagues. Et Extension ID, qui a sorti un morceau qui s'intitule Blood Oaks. J'espère ne pas dire n'importe comment. Voilà, c'est les voix claires, c'est les voix scream, c'est lancinant, et puis ça part en couille, et puis voilà, hein, tu sais comment ça marche. Hein. Là, il n'y a rien de nouveau sous le soleil, mais il fallait que j'en passe, parce que c'est la dose syndicale, c'est comme ça.
1: C'est la partie qui est remboursée par la Sécu.
0: C'est exactement ça. Et donc, bah, ça part Martine.

0: crois qu'il y en a qui ont écouté du Pantera.
1: Oui. Contrairement à nous, c'est interdit. Tu sais ça?
0: Non, je savais pas. Tu m'avais pas dit quand tu m'as proposé de venir vous voir.
1: Bah sinon tu serais pas venu.
0: Bah oui, évidemment. Pose pas la question si tu connais la réponse.
1: Mais ouais, c'était bien sympathique. On finit en beauté cette émission.
0: Ouais. On a beaucoup aimé le deuxième. Ouais.
1: Oui.
0: Ouais. Oui. Plus d'énergie, un peu plus direct. Tu vois, moins de technique, moins d'artifice, j'ai envie de dire.
1: Ah bah oui, non mais l'autre, bien sûr, c'était lourd, tu n'arrives pas à suivre, il n'y a rien. Enfin, mais moi, j'aime beaucoup quand même. On a joué l'alternance, dis donc.
0: Oui.
1: Encore une fois, c'était cool. Il n'y a rien qui va avec rien.
0: Moi, je suis resté sur mon cœur de métier.
1: Sur mon cœur de métier. C'est carrément ça, absolument. Une vraie belle émission qui se termine pour cette semaine. On va aller se mettre au frais comme on peut. Ça y est, c'est à notre tour. Et je suis un peu frustrée parce que Pacha vient d'arriver, vient d'installer son ventilateur et c'est tellement agréable. Et c'est maintenant qu'on s'en va, sniff. Ouais, carrément. Mais on se retrouve la semaine prochaine, de toute façon. Même heure, même jour, même onde, 89.1. Aujourd'hui c'est un peu particulier. Et donc on va pas finir l'émission sur un morceau de merde, on va finir l'émission par un morceau chouette. En tout cas, que moi j'aime bien, et surtout la voix, puisqu'il s'agit d'une troupe de bandas de Lectour qui s'appelait Los Papalunes, et dont le chanteur était un prêtre. Et on va s'écouter Gej Euskaraz en mode tradi, c'est parti, très très très belle voix, Fabien, bravo. Et on se dit à la semaine prochaine.

Friend of Friend, un producteur qui nous vient d'Australie. Pour vous souhaiter la bienvenue sur ce Big Bang du 11 juillet, consacré aux sorties garage. Alors pour aujourd'hui, je resterai sur des prods Speed Garage fort fort. Je reviendrai vers vous très prochainement pour une session two-step. Auparavant, un titre produit par le producteur G Notorious, producteur américain de la ville de Boston. Vous pourrez découvrir dans cette émission de nombreux titres parus et à venir.

Donc si vous nous rejoignez, 12 minutes passées 16h, sur les fréquences 89.1 ou canal 7C, les ondes de radio éphémère, le samedi 16h-17h, émission Big Bang, je dispose de 60 minutes pour vous présenter les nouveautés par courant musical. Pour aujourd'hui, session garage, une session internationale, des producteurs anglais, hollandais, australiens, américains. Pour du son résolument orienté garage musique.

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Il nous vient de Hollande. Pour un hippie paru mi-juin. Renzo. Le label OG Records.

producteur américain qui revient sur ses premiers amours. Un morceau orienté speed garage. Ford Funk. En téléchargement gratuit sur son SoundCloud.

label Point Blank, producteur Wanando. Wanando. Pour être précis. Alors, vu que la plateforme historique Juno a fermé, il me semble que c'est sorti uniquement sur leur Bandcamp.

C'est paru hier. Black Habit au remix. Colin Van Sertima pour l'original, Live the Moment.

s'est paru à la mi-mai. Le producteur américain G Notorious qui nous présente le titre For Your Soul. Un producteur qui nous vient donc de Boston. Qui fait partie des vétérans de la scène garage aux États-Unis. On peut dire que c'est un activiste. 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

habitué des sets UK Funky Funky Bass DJ Motu qui nous revient sur des prods garage. C'est paru court en juin

Second extrait. Du hippie paru courant mai. G-Notorious. Pour le titre de Wiggle. Là, nous sommes sur de l'hybridation. Des titres qui vont puiser dans le breakbeat, le broken beat.

sortie programmée pour la fin juillet. G-Notorious. Qui nous présente le titre Up All Night.

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Les titres défilent, les minutes s'enchaînent. Depuis 16h, vous avez pu découvrir 24 titres. Du courant musical garage. Les podcasts, les rediffusions, gigbangpacha.blogspot.com. Nous nous retrouverons incessamment sous peu. Nous nous retrouverons pour découvrir de nouveaux titres de multiples producteurs. Beaucoup d'arrivages. Big Bang le samedi 16h, 17h. Un concept signé Pacha. Nous nous quittons sur une prod signée Renzo, producteur hollandais.

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0: Bonsoir petits amis. Depuis très longtemps, sur notre petit nuage, nous venons, Nounours et moi, dire un dernier bonsoir à tous les petits qui regardent la télévision. Moi, je joue de la musique avec mon pipeau.
1: Et moi, avec mon échelle, je descends embrasser Nicolas et Paprenelle.
2: Je suis sage, Nounours. On va se coucher.
1: Et bonne nuit, les petits. Faites de

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Ça va. Je suis contente d'être une femme. Pourquoi je sais pas pourquoi, mais ah, je suis contente d'être une femme. Mais je suis née comme ça, de toute façon, vaut mieux que je l'accepte.

avec Françoise Hardy, qui dessine dans les nuages la BO de ma vie, allongée sur la plage. 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
1: 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Nous devons aller vers la vaccination de tous les Français. 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